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0: Il est 7h.
1: Bonjour, bonjour à tous. Dans l'actualité, la canicule recule. Il n'y a plus que les deux départements alsaciens en vigilance rouge ce dimanche. Le Bas-Rhin et le Haut-Rhin qui vont basculer eux aussi en orange à partir de 22h. En attendant, la vigilance orange est maintenue sur l'Île-de-France et toute la moitié est du pays. Vigilance orange aux orages en cours également dans le Massif central et les Pyrénées dès 14h avec des risques de grêle et de fortes rafales. En attendant, le bilan des noyades explose en France. En raison de la canicule, le ministre de l'Intérieur a annoncé que 74 personnes sont mortes noyées depuis le 18 juin. Ces drames sont survenus en grande partie sur des plans d'eau non surveillés, comme les fleuves et les étangs, ou bien dans des piscines privées. Et en lien avec les fortes chaleurs, le gouvernement qui a décidé de rallonger les soldes d'été débutés ce mercredi, alors qu'elles devaient initialement prendre fin le 21 juillet. Pas de date de clôture pour le moment. L'objectif, en tout cas, est de soutenir les petits commerces de centre-ville désertés par les clients au profit des centres commerciaux climatisés et d'Internet. On paye tous le prix de la drogue. C'est le slogan d'une vaste campagne de sensibilisation contre le narcotrafic. C'est signé le gouvernement, Virginie Quénon.
2: Oui, parce que le marché de la drogue, c'est près de 7 milliards d'euros par an en France. Il ferait vivre environ 200 000 personnes, dont 10 000 mineurs recrutés comme guetteurs ou revendeurs. L'un des chiffres les plus marquants, ce sont ces 367 assassinats ou tentatives d'assassinat liés au narcotrafic en 2024. Le gouvernement insiste aussi sur les conséquences sanitaires. 1 million de Français avaient consommé de la cocaïne au moins une fois en 2023. Cette campagne s'inscrit dans une stratégie de mobilisation générale défendue par le Premier ministre. Elle repose sur 4 axes, la prévention, la répression des consommateurs, le démantèlement des réseaux criminels et la protection des agents publics confrontés au trafic.
1: Merci Virginie. Le bilan grimpe maintenant à 1500 morts et 50 000 disparus au Venezuela après 2 séismes mercredi. Selon l'ONU, près de 7 millions de personnes sont affectées par cette catastrophe historique pour le pays. Et puis en sport, en rugby, le Stade Toulousain, champion de top 14. Les Haut-Garonnais ont battu Montpellier 28-20 hier soir au Stade de France au terme d'une finale dantesque, marquée d'ailleurs par une interruption de 10 minutes à cause de l'orage. C'est le 4e titre consécutif pour Toulouse qui décroche le 25e bouclier de Brennus de son histoire. Voilà pour l'actualité, très bonne journée à tous.
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0: 18h.
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2: Bonjour, bonjour à tous. Dans l'actualité, la canicule recule. Il n'y a plus que les deux départements alsaciens en vigilance rouge ce dimanche. Le Bas-Rhin et le Haut-Rhin qui vont basculer eux aussi en orange à partir de 22h. En attendant la vigilance orange,

0: orange est maintenu sur l'Île-de-France et toute la moitié est du pays. Vigilance orange aux orages en cours également dans le Massif central et les Pyrénées dès 14h avec des risques de grêle et de fortes rafales. En attendant, le bilan des noyades explose en France en raison de la canicule. Le ministre de l'Intérieur a annoncé que 74 personnes sont mortes noyées depuis le 18 juin. Ces drames sont survenus en grande partie sur des plans d'eau non surveillés comme les fleuves et les étangs ou bien dans des piscines privées. Et en lien avec les fortes chaleurs, le gouvernement qui a décidé de rallonger les soldes d'été débutés ce mercredi alors qu'elles devaient initialement prendre fin le 21 juillet. Pas de date de clôture pour le moment. L'objectif en tout cas est de soutenir les petits commerces de centre-ville désertés par les clients au profit des centres commerciaux climatisés et d'internet. On paye tous le prix de la drogue. C'est le slogan d'une vaste campagne de sensibilisation contre le narcotrafic. C'est signé le gouvernement, Virginie Quénon.
1: Oui, parce que le marché de la drogue, c'est près de 7 milliards d'euros par an en France. Il ferait vivre environ 200 000 personnes, dont 10 000 mineurs recrutés comme guetteurs ou revendeurs. L'un des chiffres les plus marquants, ce sont ces 367 assassinats ou tentatives d'assassinat liés au narcotrafic en 2024. Le gouvernement insiste aussi sur les conséquences sanitaires. 1 million de Français avaient consommé de la cocaïne au moins une fois en 2023. Cette campagne s'inscrit dans une stratégie de mobilisation générale défendue par le Premier ministre. Elle repose sur 4 axes, la prévention, la répression des consommateurs, le démantèlement des réseaux criminels et la protection des agents publics confrontés au trafic.
0: Merci Virginie. Le bilan grimpe maintenant à 1500 morts et 50 000 disparus au Venezuela après deux séismes mercredi. Selon l'ONU, près de 7 millions de personnes sont affectées par cette catastrophe historique pour le pays. Et puis en sport, en rugby, le Stade Toulousain, champion de top 14. Les Haut-Garonnais ont battu Montpellier 28 à 20 hier soir au Stade de France au terme d'une finale dantesque, marquée d'ailleurs par une interruption de 10 minutes à cause de l'orage. C'est le quatrième titre consécutif pour Toulouse qui décroche le 25e bouclier de Brennus de son histoire. Voilà pour l'actualité, très bonne journée à tous.
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3: 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Le rugby club Lamas 3 organise sa traditionnelle paella géante cuite au feu de bois dimanche 5 juillet à partir de 13h au stade de la Sumène à Lamastre. Ceux qui souhaitent emporter leur repas peuvent venir à partir de midi en apportant leur contenant. Le repas est composé d'une part de paella, de fromage et de fruits de pays. Tarif 15 euros par personne, il est inutile de réserver. Les dirigeants du rugby club Lamas 3 vous attendent nombreux. 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Rendez-vous dimanche 5 juillet à 18h30 sur la place du marché à Arlebosc. Entrée gratuite, buvette et buffet variés sur place lors des entractes. Dimanche 5 juillet à Mars, place de la mairie, vide-grenier, producteurs locaux, créateurs, tarif des exposants 1,50€ le mètre linéaire, buvette restauration sur place, organisée par l'association Bien Vivre à Mars. Contact et réservation au 06 63 67 21 04.
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1: Il est 9h.
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3: Bonjour, bonjour à tous. Dans l'actualité, les deux départements alsaciens sont les derniers à être concernés par la vigilance rouge canicule. Aujourd'hui, le Bas-Rhin et le Haut-Rhin qui vont basculer en orange à partir de 22h. En attendant, la vigilance orange est maintenue sur l'Île-de-France et toute la moitié est du pays. Attention aux orages aussi, alerte orange dans le Massif central et les Pyrénées à partir de 14h avec des risques de grêle et de fortes rafales. Bonne nouvelle pour les petits commerces. Le gouvernement a décidé de prolonger la période des soldes d'été en raison de la canicule. Les démarques devaient initialement prendre fin le 21 juillet. La nouvelle date donc de fin n'est pas encore connue, mais l'objectif est de soutenir les boutiques de centre-ville désertées au profit d'Internet et des centres commerciaux climatisés. En tout cas, le budget moyen pour ces promos d'été, 357 €, c'est 124 de plus que l'an dernier. Et les moins de 35 ans semblent les plus motivés à profiter des soldes.
4: Ben moi, chaque année, je fais les soldes. Un petit peu comme c'est l'été, peut-être maillot de bain ou quoi. Surtout des grosses marques.

0: En vrai, où j'ai pas forcément l'occasion, où je peux pas forcément me les acheter à l'année.
1: Je fais pas vraiment les seuls, mais si je trouve quelque chose de beau qui est forcément moins cher, que je pourrais pas forcément me permettre en général, ben oui, je le prendrai.
2: Oui, je vais faire les soldes. Ouais, moi j'adore. Quand on cherche un peu, si on arrive à la bonne heure, on arrive à trouver des trucs sympas. Ben, j'ai besoin de plein de trucs, en fait. Je vais profiter pour faire mes affaires d'hiver. Parce que je sais que c'est soldé l'été, c'est pour l'hiver. Et inversement, l'hiver, c'est pour l'été. J'achète pas mes vêtements sur Internet, rien, parce que je suis taillée un peu spéciale. Donc, je préfère aller en magasin. Je préfère essayer, voir de mes yeux la couleur, la taille et tout ça. Donc, non, c'est qu'en boutique.
3: Voilà des propos recueillis par Myline Desbac. Retournement de situation au procès en appel du meurtre de Marie-Pascale Sidol à Avignon en 2019. Jugée à Privas, Fabrice Poncé, son ex-mari, vient de passer aux aveux après 7 ans à nier les faits. L'homme de 63 ans a donc enfin livré sa version. En première instance, il avait été condamné à 30 ans de prison. Le verdict de l'appel est attendu lundi soir. En Nouvelle-Calédonie, on vote aujourd'hui pour les provinciales. 2 ans après des émeutes meurtrières et plusieurs reports, ce scrutin crucial se tient dans un climat de tension persistante. Un scrutin sous haute sécurité, donc près de 2400 policiers et gendarmes sont mobilisés. Et puis, ça y est, le tableau est complet pour les 16e de finale de la Coupe du Monde. 32 nations qualifiées donc pour la suite de l'aventure. L'équipe de France jouera mardi soir contre la Suède. Premier match de ce tableau final dès ce soir avec Afrique du Sud, Canada. Coup d'envoi à 21h. Très bonne journée.
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0: Bienvenue sur votre messagerie. Vous avez 2 messages sauvegardés. Message reçu vendredi 18 novembre à 19h50.
1: Bonjour Mathilde, et ben on est au vernissage de l'expo à Ambérieu. Et grosse surprise, il y a la petite nièce de Monsieur Métis qui est là. Et du coup, c'est fou. Elle nous a rapporté des photos et elle raconte. Et en plus, enfin, c'est très émouvant. Voilà, je voulais te raconter en direct. À bientôt.
2: Ça a commencé comme ça. Un message sous la pluie. Oui, parce qu'il pleuvait. Le 18 novembre 2022, à 19h50, j'étais à Lyon et il pleuvait. Dehors et dedans, il pleuvait. J'approchais les 40 ans. Je faisais un travail sans grand intérêt pour gagner mon pain. Ma compagne venait de décider qu'elle en avait assez de voir ma gueule tous les jours. Bref, le sens de la vie ne m'apparaissait pas clairement. Et puis le message. Il y a la petite nièce de Monsieur Meki qui est là.
1: Il y a la petite nièce de Monsieur Meki qui est là.
2: Lyon, 18 novembre 2022. Ça paraît pas grand-chose, un message sous la pluie. La valise de Monsieur Meki qui apparaît comme dans un rêve. La médiocrité de ma petite personne qui s'évapore un instant. Un instant ? Je crois que la valise de Monsieur Meki est venue me chercher jusqu'ici pour que je raconte son histoire, extraordinaire. Un instant, je crois que cette histoire peut me sauver, nous sauver. Pas parce qu'elle est vraie, mais parce qu'elle est belle. Parce qu'elle répare un peu les vivants et les morts. Parce qu'elle donne de la joie à la vie, même dans le noir et même sous la pluie.
3: Comment on s'installe ?
4: Alors c'est toi qui vas nous dire.
3: Ouais. Là, je vais me mettre face à vous et puis je tournerai les micros quand...
4: On peut rajouter des chaises, des choses, tu nous dis.
3: Ouais, peut-être, si vous voulez vous mettre genre sur ce truc-là.
5: Je vais chercher une chaise.
3: Comme ça, en plus, j'ai pas le feu dans le champ.
4: Au moins, on a chaud, j'en peux plus d'avoir froid.
6: Donc, je m'appelle Charlotte, je fais partie de l'association, entre autres, et on avait monté un projet qui s'appelait Budget Monde, au moment où, avec la guerre en Syrie, il y avait des énormes peurs sur les questions des migrations. Quand on a créé l'association, entre autres, on a écrit un objet qui est un peu cucu, mais qui est qu'on voudrait que notre association, elle contribue à l'avènement d'un monde dans lequel chacun et chacune se sent bienvenu et accueilli.
2: Chapitre 1. Où l'on commence une histoire.
6: Parmi les personnes qui sont venues, il y a Michel.
2: Où l'on se demande pourquoi et comment une histoire commence.
6: Elle me dit, elle vient me voir, elle me dit « Attends, je t'ai apporté un truc ».
2: Où l'on se décide à la raconter.
6: Et puis elle ouvre son coffre et elle me dit « Bah, j'ai une valise et elle est pour toi ».
2: Nous sommes en juillet 2020, à Belley, une petite ville à mi-chemin entre Lyon et Genève, en France, dans le département de l'Ain. On appelle cette magnifique région montagneuse le Bugey.
6: Alors c'était un peu la surprise de d'accord, qu'est-ce qui se passe ? Et donc elle raconte en deux mots, c'est la valise de Monsieur Meki, ça a été mon locataire. J'ai gardé cette valise parce que dedans, il y a toute sa vie. Elle faisait que de dire ça, il y a toute sa vie dedans. J'allais pas la jeter, mais je savais pas quoi en faire. Je l'ai gardée pendant 10 ans. Je suis venue voir l'expo Budget Monde. Et en fait, pour moi, c'est une évidence que vous serez quoi en faire. Et donc, elle me donne la valise. Et on est rentré chez nous et on a sorti la valise. Et on l'a posée sur la table noire du salon qu'on avait. Et au début, on n'osait pas l'ouvrir. Bon, et puis en plus, c'était tard. Allez, on laisse, on verra. Et puis non, mais quand même, on ne peut pas avoir une valise qu'on n'ouvre pas. Alors quand même, on l'a ouverte. Mais on l'a ouverte, mais pas longtemps. Enfin, on l'a ouverte. Il y a eu cette odeur de vieux papier. On a touché 2-3 trucs. Mais en fait, il y avait ce truc de « c'est pas à nous ». Donc on l'a refermée. Et Après, elle est restée fermée jusqu'à ce que Chloé vienne pour le café.
5: Cette valise, ça me parlait beaucoup. Le fait que justement mes grands-parents du côté maternel soient arrivés en France de Tunisie. La valise, pour moi, c'est un symbole fort. Et quand elle m'a demandé, bah, ça t'intéresse, moi, oui, toujours, ça m'intéresse. De réfléchir justement à tout ce qu'une valise peut renfermer. J'ai beaucoup travaillé sur la question de l'identité et de la place des objets dans la constitution d'une identité. Et donc, j'étais hyper curieuse de voir en quoi les éléments qui sont dans une valise peuvent ou pas raconter une personne.
3: Ah, Chloé, il faut que tu te présentes.
5: Alors, Chloé Collin, je suis artiste, photographe, et j'anime beaucoup d'ateliers, de pratiques artistiques autour de la photographie. Et je fais aussi de la vidéo et des installations.
6: Dès que Michel, elle me l'a donné, elle m'a dit ce truc, vous saurez quoi en faire. Et après, je trouvais qu'il y avait un truc un peu d'engagement. Et après, quand j'en parle à Chloé, je me dis, ah ben, il y a Mathilde qui est arrivée pendant l'été. En plus, tu étais venue faire les travaux chez moi. Mais non, mais je me suis dit, ah tiens, c'est une autre façon de se rencontrer aussi. Enfin, c'est pas... Je crois qu'il y avait ça aussi dans ma tête.
2: Voilà comment je deviens un personnage de l'histoire de la valise. En juillet 2020, je reçois un coup de fil de Charlotte, que je connais à peine.

parce qu'elle veut me proposer de travailler sur la valise. Et moi, je ne me dis pas que je suis vendéenne depuis 14 générations et que ce n'est pas ma place de fouiller dans la valise d'un immigré algérien. Non, je me dis chouette, du travail, chouette, je vais rencontrer des gens. Et c'est comme ça qu'un jour de décembre 2020, nous décidons toutes les trois, Charlotte, Chloé et moi, de plonger dans la valise de Monsieur Mekki.

0: 5 cassettes enregistrées avec des mentions écrites au stylo et des ratures. Fares, Koshouya Latey, Kamel Messaoudi, Discours de Bouteflika, Cheb Mami. Une copie de l'extrait d'acte de naissance de M. Meki, émis par la commune de Oued El Kher, République algérienne, établie le 27 janvier 1992. Des attestations d'activité salariée, des certificats de travail, un ticket du jeu de la fortune, des écussons du club de boules lyonnaise de Belay. Un ticket de tierce écartée combinée PMU, les nouvelles règles des boules découpées dans un journal. Des feuilles de laurier et des graines qui ressemblent à des graines de melon. Un permis de sortir suite à une hospitalisation. Des clés de voiture, des contraventions, des tickets de caisse. Le code illustré de la route 1957. Deux photographies de M. Meki, une identité noir et blanc et une prise au Polaroid, jeune en tenue de travail. Un portefeuille, genre peau de crocodile, qui contient un texte en arabe calligraphié. Un ticket de bateau de la Compagnie Générale Transatlantique. Départ le 15 janvier 1953.
1: Là, tu le fais bien, là. Fais cet estimbage, je suis sûr que ça va lui plaire.
2: Il y a un autre truc aussi que j'aimerais, mais je crois que vous le faisiez tous les deux. C'est pendant le concert, en fait, c'est genre entre deux morceaux et vous faites toujours la même note, quoi. Alors, et ça, comme ça se répond et ça fait une sorte de nappe un peu.
3: Ah bah, oui, c'est pendant le...

0: Chapitre 2.
1: Eh ben alors, on commence par la petite descente. Ensuite, tu fais que la nappe toute seule, puis ensuite Nasser, tu te rajoutes.
0: Où l'on écrit l'histoire de la valise.
2: On est d'accord,
1: okay.
2: Tu fais tout en brouillant.
1: Mais t'as fais plein de descentes.
3: On improvise, hein.
0: Comme elle fait du bruit.
2: Ah, j'improvise ou je te fais des descentes?
1: T'improvises, mais...
0: Comme elle nous mène par le bout du nez et nous déborde.
1: De s'arrêter. Le fait que tu peux repartir.
2: Oh, le mec,
1: c'est
2: en
1: charge. Ouais, t'as vu, c'est comme ça.
4: C'est la création.
0: Comme elle nous rend fiers.
1: Alors, attention, silence. Ça tourne.
0: Janvier 2021, nous avions une valise et 182 objets, les papiers surtout, et nous voulions raconter un homme. Est-ce que c'était seulement possible ? Il fallait bien commencer quelque part, donc nous avons été voir Michel, la donneuse de valises.
1: J'en ai dans mon sac.
5: C'est une mine d'or, cette valise.
1: Ouais.
5: Il y a tout dedans. Moi, quand je l'ai ouverte, j'ai dit non, c'est pas possible, il faut le garder, c'est un patrimoine. C'est la vie d'un immigré ici, c'était impressionnant, quoi.
1: Parce que la valise, c'est pas vous qui l'avez remplie, vous l'avez trouvée comme ça.
5: Je l'ai, oui. Quand ils ont déménagé, la famille, ils sont venus, donc nous on les a appelés parce que voilà, il est décédé à l'hôpital. Donc sa famille est venue, ils ont emmené tout ce qu'ils ont emmené, et puis ils ont laissé tout ce qu'ils voulaient pas emmener. Et puis on a la valise, elle était posée dans un coin. Yves dit, je fais quoi de cette valise? On est un petit peu conservateur, nous. Donc je lui dis, mais mets-la sur un rayon, on a de la place. Elle est restée sur le rayon, et comme on a fait des travaux suite au confinement, on a tout déménagé, et il y avait deux valises marron, donc la mienne, et puis pratiquement la même à côté. Puis je dis, mais c'est quoi cette valise? Il dit, c'est la valise de M. Mickey. Puis voilà, j'ai ouvert, puis j'ai dit, non, ça c'est... Moi, je ne sais pas ce que vous allez en faire, mais je me dis que... Je crois beaucoup, pas au destin, mais aux choses qui viennent comme ça sur le chemin. Cette valise, elle est tombée de cette étagère. Vous avez fait votre bugement d'un même moment, donc je me suis dit, c'est pas un hasard. C'est exactement d'où viennent les gens qui habitent ici, d'où ils viennent. Quelle est leur histoire? Puis là, il y avait une belle histoire. Enfin, une belle histoire, une histoire. Après, belle, c'est l'idée qu'on s'en fait, hein.
0: Ce jour-là, la valise a commencé à parler.
5: Donc, M. Mekki, lui, il habitait au 6 rue Georges Girard. Tu vois, il n'était pas très grand, il devait faire ma taille, à peine plus. Tout menu, tout mince, tout simple. Ouais. Il était très apprécié, M. Mekki. Tout le monde le connaissait, en fait. Tous les matins, il allait sur les chantiers, quoi. C'était un plâtrier très renommé. Parce qu'il travaillait très, très, très bien. Et puis, M. Mekki, il avait une vie sociale, hein, parce qu'on le voyait pas, il passait pas ses journées enfermées, puisqu'il faisait partie des boules. Donc, c'était un très, très bon bouliste. Il mangeait soit chez Madame Bavu, à midi, et puis le soir, tous les soirs, il allait jouer à la belote chez le cafetier du coin. Donc, voilà, pour planter le décor.
6: Mais Monsieur Mekki, il est aussi mort il y a 15 ans? Parce que ça, j'ai pas trop vu, vous dites.
7: Ah ouais, alors ça, on s'en fout.
5: De quoi, Monsieur Mekki?
6: C'est,
5: Ah, quand est-ce qu'il est décédé? Pourquoi est-ce que je sais pas ça, hein? Oh, je dois pas... je peux retrouver...
7: Il y avait encore synergie.
0: Le portrait de l'homme commençait à s'esquisser. Des noms, des lieux, des habitudes, des oublis... L'enquête pouvait commencer.
6: Est-ce que vous avez connu un certain Monsieur Mekki?
8: Allô? Dédé?
9: Bonjour, c'est Simone.
10: Ah, je vois qui c'est. Ah, mais c'est vieux, ça.
9: Est-ce que tu as connu un Monsieur Mekki?
11: Ahmed Mekki.
0: Janvier 2022, un an plus tard, la mémoire de Belay s'agite autour de son enfant disparu.
6: Monsieur Mekki.
9: C'était un Algérien.
12: C'était un petit bonhomme avec des petites moustaches fines, là.
9: Ahmed.
0: Le nom de Mekki est présent sur toutes les lèvres.
9: Ah mais bien sûr qu'il entend qu'il est mort, mais justement c'est pour ça qu'on voudrait savoir des choses sur lui, au bout du jour de carte. Est-ce qu'il se... Un petit mec honnête, tout à fait.
10: Ah bah si, je m'en souviens maintenant.
1: Bonjour.
3: Quelle bonne chose.
11: Merci.
3: Un petit peu sur moi.
11: Merci beaucoup.
1: Merci beaucoup.
11: Waouh. Vous avez un blaireau empaillé, c'est impressionnant.
3: Ah, pas bien, hein. Ça fait un moment.
11: Ouais.
2: Attendez, je l'avais.
3: Alors voilà, vous vous intéressez donc à mon Mekki.
11: Oui.
3: Et voilà, Mekki. Puis on en avait une. Ah ben là, là, là. Moi, c'était le café de la gare. Je n'ai pas vu. Moi, je vais vous dire, c'était le bon temps. J'étais bien, quand j'étais au bar, j'étais bien avec tout ce monde. Ils étaient gentils. Là, j'ai des photos de presque toutes les entreprises à Belay. Et Mekki, c'était un ami, plus qu'un ami, il faisait même le gardien de ma caisse. Il était à côté, comme vous voyez sur les photos, là, j'avais à côté du bar. Et quand je m'en allais pour faire quelque chose, il veillait que personne aille à ma place. Très gentil, très gentil.
11: Allez, mesdames, merci,
3: au revoir.
11: Au revoir.
3: Au revoir.
6: Pour moi, la première interrogation et dont on avait parlé, c'était est-ce qu'il serait d'accord ? Enfin, est-ce qu'on peut trifouiller des affaires qui ne nous appartiennent pas ? Et si on retrouve la famille, est-ce que la famille va être d'accord ? Comment ils vont réagir ? Est-ce qu'il y aurait l'impression d'un vol ou d'une instrumentalisation de leur histoire ? Ça, je trouvais, pour moi, c'était très présent. Il y avait aussi une interrogation. Qu'est-ce qu'on raconte et pourquoi, avec quelle intention et qu'est-ce que ça veut dire sur ce qu'on entend, sur ce qu'on transforme.
0: Qui était l'homme de la valise ?
12: C'était un très très beau personnage.
13: Un ange sur terre.
12: Il connaît tout le monde, il parle avec tout le monde, il est gentil avec tout le monde.
0: On cherche.
12: Il était bon en tout.
14: Il n'avait pas été beaucoup à l'école. Il était par contre très intelligent,
12: réfléchi tout le temps.
0: On questionne.
14: C'est un très bon quatrième pas.
13: Tout le monde était unanime à dire que c'était un artiste dans son métier.
0: On enregistre.
14: Il avait trois passions, les boules, les cartes et le PMU.
0: On prend des photos.
12: Et aux boules, il était, c'était un...
15: Mekki, oui, c'est un très bon pointeur.
12: Un appliqué, précis.
0: On écrit un récit.
15: Puis jamais il s'énervait. Ah, quelqu'un de calme.
16: Il joue au PMU, cet homme-là aussi.
0: On décide de faire une exposition.
14: Il est en train de rire. Beaucoup d'humour.
15: L'humour, je dirais pas trop, non, c'est pas quelqu'un c'est pas... qui...
17: Il buvait que du café.
12: Attention, il boit un café, hein, il boit pas l'alcool. Hein. Café, café, café.
15: Mekki aussi, c'était quelqu'un qui avait toujours une veste de costume, qu'il fasse très chaud ou froid.
0: Une exposition à l'image de Monsieur Mekki.
5: Il avait une vie toute simple, toute tranquille.
12: C'était un personnage très réservé, très timide.
13: Écoutez, on entend, quand il ouvrait la bouche, c'était que pour être gentil.
12: Vous ne le voyez jamais dans les tribunes, jamais au milieu de la tribune, toujours là-bas dans l'angle.
18: Il ne se rapproche pas facilement.
12: Ici, à Belay, c'est un gars qui est bien connu par les gens.
18: Chaque fois que je le croise en ville, il m'accorde toujours un petit moment, un petit temps. Non, pas...
13: C'est un amour, c'est tout.
19: Avec toute la part de mystère.
12: Oui, voilà, il y a une grande part de mystère dans ça.
13: Tout le monde aimait Mekki, hein, vraiment.
5: Donc voilà, pour le personnage.
0: Il n'y a plus qu'à trouver un lieu.
6: Au début, on voulait la salle des fêtes. Et en gros, bon, je ne sais pas pourquoi, mais en tout cas, on n'avait pas la salle des fêtes. On avait le palais épiscopal, qui est moins central, qui est plus grand, plus impressionnant. Et donc, eh ben, il faut profiter de l'espace. Et puis l'autre chose, c'était, ben merde, c'est un espace qui est beaucoup moins central. Et donc, j'avais vraiment la peur que... Les gens viennent pas et je m'étais dit, si on veut que les gens y viennent, il faut qu'il y ait une programmation à côté. Et donc après, il y a plein de rêves, d'idées plus ou moins folles qui sont arrivées dans l'idée que ça pouvait être dans la programmation. Je
17: crois, assez rapidement, tu as dit que tu connaissais le groupe Nouiba et qu'en plus, ils faisaient de la musique shabby, ce qu'il y avait sur les cassettes de Monsieur Meki. Donc, ça paraissait génial d'avance. Au même moment, il y a une écrivaine, Nejma Kassimi, qui lance son livre qui s'appelait Sensible. Et...
5: il aurait pu passer entre un papier peint et, une... et un mur, tellement il était très discret, très effacé.
0: Un palais épiscopal, rien de moins pour la valise.
19: Ça paraît pas beaucoup, hein, mais ça paraît pas beaucoup, donc on sait pas trop.
0: Un concert, une lecture, un concours de belote, une dégustation de couscous, un festival, rien de moins pour la valise.
20: C'était l'artiste de la carte. Hein. Je dis au ramé, au poker, à la coinche, à la blotte.
0: Mais qui était l'homme? On n'arrive pas à retrouver sa famille.
20: On savait pas.
0: On ne sait pas grand-chose sur ses origines.
20: On sait qu'il n'avait pas de famille, il était seul.
0: On n'arrive pas à joindre M. Gus Meroli, son principal employeur.
21: Mais oui, M. Gus Meroli, là, vous pouvez y aller.
0: Et on ne sait toujours pas quand M. Meki est décédé. On ne sait toujours pas si son corps a été rapatrié en Algérie.
22: Et du coup, vous savez s'il a été enterré ici, alors si votre père est allé à sa sépulture?
13: Oui, mon papa, il y a 40 ans, 35 ans qu'il est mort. Hein.
5: Ah, quand est-ce qu'il est décédé?
13: On n'a pas la date.
20: Moi, je dirais après 2000, mais je ne me rappelle plus.
5: Pourquoi est-ce que je ne sais pas ça?
22: Et je sais pas, il manquait toujours quelque chose et c'est là, à un moment donné, sur la fin du projet, où je me suis rentrée dans un truc un peu fou, où j'avais un ticket de caisse de M. Meki, donc je vais aller faire mes courses à la place de M. Meki.
17: J'ai rêvé que M. Meki rentrait dans ma chambre. Et du coup, je me suis dit, mais ça prend trop de place, là.
0: Et il y a un moment où je dirais que la valise a pris le contrôle. Je sais que ça semble fou. Mais les événements se sont mis à s'enchaîner de manière hasardeuse et magique. Tout s'éclairait. Les infos qu'on cherchait depuis des mois arrivaient comme par miracle. Monsieur Meki était en train d'apparaître. Vraiment.
23: Meki, son prénom Meki.
24: Meki, ça me dit quelque chose.
25: Meki Ahmed.
24: Sauf qu'il a travaillé chez mon beau-père. Chez Gus, mon beau-père. Mon beau-père, ouais.
25: Parce qu'on n'arrive pas à le joindre, en fait. Leur numéro, mais
24: ah bah il habite, pas de problème ça. Vous avez un papier pour que je vous dessine? Ouais, alors là, il faut descendre. Quand vous descendez, comment expliquer? En bas du boulevard, ça fait ça. Là, on descend le boulevard du Mans.
26: Bonjour.
24: Vous prenez sur votre gauche, comme ça. Là, il y a un terrain
26: de... Ah, trop bien.
22: Gus Meroli, qu'on a vu sur la fin, c'était un entretien hyper touchant parce qu'il nous parlait de Meki comme un artiste. Et il était ému aussi, c'est ça qui était touchant, je trouve. Il en pleurait presque, il avait des larmes aux yeux quand il en parlait.
27: Oui, oh, bah. Ah oui, ouais, Meki, oui. Je l'ai connu comme ça parce qu'il cherchait toujours du travail, mais moi, quand je l'ai connu. Il était déjà sur des sentiers. Et puis j'ai dit, mais le jour où j'ai besoin de toi, alors il me dit, bon, tu me fais signe, et puis si je suis libre, eh ben je viens. Il était tâcheron, quoi. Enfin, moi, je le prenais souvent, quoi. Mais c'était dur pour l'avoir, parce qu'il était toujours à droite, à gauche. Et puis il y a des fois qu'il allait plutôt jouer aux cartes ou aux boules. Mais enfin bon, je passais dessus parce que c'était vraiment un bon ouvrier. Le plâtre, il était lisse. Quand le peintre passait derrière, il n'avait pas besoin de boucher des trous. Hein. Non, non, c'est un artiste en question de ça. Il faisait des moulures, c'était de la sculpture, ça. Hein. D'ailleurs, il y en a beaucoup qui le voulaient, quoi. C'est un des meilleurs que j'ai eu. J'en ai eu pas mal. Hein. Mais enfin, les autres, ils étaient pas comme lui. Hein. Ils faisaient partie de l'entreprise.
22: Vous aviez pas envie de le prendre dans votre entreprise ou lui, il voulait
27: pas?
22: Ah
27: oui, il voulait pas. Ça l'intéressait pas. Il aimait bien être son patron.
26: Ouais, puis il nous a confirmé, moi, ce truc que j'aimais bien de la personnalité de M. Meki, qui était qu'il travaillait que quand il avait besoin d'argent, puis après, il faisait ce qu'il avait envie, puis il retravaillait.
22: Oui, et ça, c'était un homme libre. Voilà, ouais. C'était quelqu'un de libre qui travaillait quand il voulait.
20: Ça s'arrêtait
22: là. Vous avez su, du coup, quand il est mort?
1: monsieur.
2: Moi, je l'ai appris 3 semaines ou 1 mois après.
1: C'était quand alors ?
17: Je me souviens vraiment de cette question de quand est-ce qu'on s'arrête. Et c'est vrai qu'il y a eu juste 1 mois avant, un de ses copains des boules qui se met à pleurer en disant qu'il n'a pas pu lui rendre hommage parce qu'il n'a pas su quand il était mort. Enfin, ça m'a vraiment touchée.
1: On n'a pas la date.
2: Moi, je dirais après 2000, mais je ne me rappelle plus. Je sais que j'étais hospitalisé. Donc, je suis sorti, je ne sais plus, 1 mois et demi ou 2 mois après. Et j'ai appris le décès de Mickey. J'ai essayé de savoir s'il y avait eu une sépulture. J'ai jamais trouvé quelqu'un qui m'ait dit il y a eu une sépulture. On en reparle encore, on ne sait pas.
3: Comment voulez-vous que je me rappelle, moi ?
17: Et puis, boum, d'avoir la réponse à la mairie de Belley qu'il est décédé à Belley. Je lui demande comment on peut savoir s'il est enterré à Belley ou pas. Elle regarde, elle me dit, le dernier enregistrement, c'est à l'aéroport, ça tolasse. C'était une des questions qui me tenait. Elle était résolue, et donc peut-être c'était le moment. Enfin, il y a un truc un peu comme ça qui s'éclot.
27: C'était un gars qui n'était pas expansif, mais c'était un gars bien, c'est bon. Faut pas critiquer.
0: Copie intégrale de l'acte de décès d'Ahmed Mekki.
27: Oui.
0: Envoyé par Charlotte le 13 avril 2022, un mois avant le début de l'expo.
27: Moi, j'aime pas parler des gens. Ils sont plus là. Ça me...
0: Le 5 août 2010, à 16h30, est décédé à Belley Ahmed Mekki, né à Oued El Kher, Algérie, le 11 avril 1928. Retraité, domicilié à Belley.
4: Moi, je sais que quand j'ai reçu ton mail, Charlotte, qui m'a dit « ça y est, j'ai l'acte de décès », et je sais du coup qu'il est, quand il est mort et qu'il est parti en Algérie, moi, je sais pas, j'ai ressenti un vrai soulagement, en fait. C'est ça aussi qui m'empêchait de clôturer. Il manquait quelque chose de manière symbolique, qui était de savoir quand il était mort. Et l'autre côté symbolique aussi, c'était de... on avait souvent des... Tout le monde l'aimait, M. Mekki, et en parlait, mais ça restait toujours assez superficiel.
2: Il a bu du café toute sa vie, du matin jusqu'au soir.
1: Alors, pourtant, on a un ticket de caisse de ses courses, et il avait quand même acheté du sirop à la menthe.
2: Oui, pour les copains qui venaient boire un coup avec lui.
1: Donc, il vous invitait à boire des coups ?
2: Non, il ne nous invitait pas, on allait le voir. Parce que quand on ne le voyait pas pendant quelques jours... On se demandait ce qui se passait, donc avec ses problèmes de santé. Donc on n'y allait pas tous les jours, mais de temps en temps, on allait prendre des nouvelles.
4: Voilà. J'avais besoin d'avoir des éléments plus humainement, qui montraient une proximité. Au bout, la personne déjà qui nous a parlé, qui est rentrée chez lui, qui a été dans son intérieur et qui avait vraiment une relation humaine forte. Moi aussi, là, je me suis dit qu'on avait réussi enfin à toucher quelque chose dans l'humanité. Parce que toutes ces personnes qu'il aimait, qu'il connaissait, c'était toujours « il est gentil, il est discret », mais on n'arrivait pas à toucher complètement l'humanité.
0: Salut Aurélie, j'espère que tu vas bien depuis le temps. Je travaille en ce moment sur un projet d'expo à Belley. Il s'agit de retracer la vie de Monsieur Mekki. On nous a confié une valise avec plein de papiers administratifs. Dans la valise, on a aussi trouvé des cassettes. En discutant avec les collègues, on s'est dit qu'on aimerait bien faire un concert pour le vernissage de l'expo. Et évidemment, j'ai pensé à ton groupe, Nouiba. Est-ce que tu crois que ça pourrait vous intéresser ?
7: C'est vrai que moi, dès le début, ça m'a vraiment emballé. Ton premier écrit, puisqu'on s'est contacté d'abord par mail, ça m'a vachement plu, quoi, l'idée de prendre à partir d'une petite, alors ici petit n'aura rien de péjoratif, au contraire, une petite histoire de vie, bah, aller en tirer les fils et aller voir un peu tout ce qui se cache derrière et tout ce que ça peut nous apprendre, nous montrer, nous enseigner, même en termes humains. Et le concert en lui-même, on était complètement imprégnés de tout ça. Et c'était vraiment chouette dans cette petite cour. En plus, on se sentait bien entouré de toutes ces personnes qui étaient venues vibrer aussi autour de ce monsieur et de la musique qu'il écoutait. Vraiment super.
8: Et on va donc chanter 2 chansons que nous avons trouvées dans des cassettes de sa valise. Et c'est 2 chansons qui chantent l'exil.

0: Mai 2022, on y est. La valise est exposée dans le palais épiscopal de Belley. Elle se déploie dans une exposition grandiose. Elle prend toute la place. Elle oublie d'être discrète et gentille.
1: Il y avait aussi cette idée de mettre la valise de Monsieur Mekki sur un podium aussi. Ça allait, je trouve, dans la même ambiance. Sur un piédestal, comme si c'était carrément un grand chanteur, une grande star, et qu'elle était au milieu de ce palais.
0: Et le soir du vernissage, elle fait du bruit. Elle oublie d'être révérencieuse. Nouiba fait entendre à tout le monde les morceaux des cassettes écoutées dans le secret de l'appartement de Monsieur Mekki.
2: Bon, pour moi, la musique, c'est quelque chose, c'est une transmission qui est universelle entre tous les humains de cette terre. Et donc, ça m'a fait plaisir que ce monsieur écoute sa musique tout seul et se monte la tête et exprime des choses. Donc, il était très lié à sa patrie. L'Algérie très liée à la France, puisqu'il est resté là.
3: Et c'est exactement cet équilibre-là qui caractérise la situation de tous les immigrés et que comment on peut être parfaitement en harmonie entre un pays d'accueil et un pays d'origine.
4: On était en mai 2022, il y avait tous les débats électoraux. C'était une personne justement qui avait dit que ça avait été une guérison de vous entendre.
0: La valise a secoué Belley.
4: Pour elle, c'était révolutionnaire.
0: La valise a réparé.
4: Pouvoir associer Belley à autre chose qu'à Charles Millon.
0: Les mémoires, les vivants, les morts.
4: Où on reconnaissait la pluralité de nos histoires.
0: Elle a réparé le monde posé comme une rockstar sur son piédestal.
5: C'est bien de faire une exposition sur quelqu'un qui est...
0: Elle a vibré.
5: Qui est simple.
6: Un ange sur terre.
7: Bon, ça, c'était gentil, mais alors, il n'y a pas plus gentil.
0: Et puis, on range l'expo. On met la valise dans un garage avec ses 10 panneaux en plexiglas, plusieurs centaines de mètres de fil, des boutons, des boules, des coupes, un sac de sable, un DVD. Et moi, je suis retournée à la vie normale. À mon couple en morceaux, à la bêtise du quotidien. Une grande tristesse m'a envahi. Chapitre 3. Où l'on se rend compte qu'une histoire n'est qu'une histoire. Où l'on se demande, qu'est-ce qu'un homme ? Où l'on parle de médiocrité.
8: Vous l'avez connu, n'est jamais retourné en Algérie, voir sa famille
9: À ma connaissance, non. Je ne sais pas, mais à ma connaissance, non.
10: Est-ce qu'il avait
9: ben, moi, je ne sais pas. Est-ce qu'il y a eu une rupture avec... J'ai jamais su. Je lui ai posé la question, il n'a jamais voulu répondre.
0: Qu'est-ce qu'on savait de cet homme, finalement?
11: Je croyais la retourner une fois. Deux jours, trois jours, il a venu. Il ne connaît personne.
0: Il était gentil.
12: Mais il ne m'a jamais trop parlé de sa vie. Il m'a juste dit que jeune, il fallait travailler 15 heures par jour, au minimum. Hein.
0: Il était discret.
13: Parce que moi, j'ai toujours connu ça.
0: Il buvait beaucoup de café.
5: Mais je lui dis, vous n'allez jamais en vacances dans votre pays natal.
0: C'était un excellent plâtrier.
5: Il me dit, au début, oui. Mais là, maintenant, le rare de fois, je n'allais plus.
0: Il aimait les boules, les cartes et le PMU.
9: On sait qu'il n'avait pas de famille, il était seul.
0: Il n'avait pas d'enfant pour justifier de son existence.
13: Il ne parlait pas beaucoup, hein, mais Il ne parlait pas beaucoup, donc on ne savait pas trop.
0: Il était seul. Et il est mort. Il ne reste de lui que ses moulures en plâtre qui s'effritent, passées de mode, qu'on s'empresse de casser quand on achète une maison. Un artiste. Comme moi. J'ai 40 ans, je suis seule et je n'ai pas d'enfant pour justifier de mon existence. De quoi les gens se souviendront 10 ans après ma mort? Que je buvais des litres de thé? Que j'étais discrète? Que j'étais gentille? Ça m'étonnerait. Que j'étais une artiste? Qu'est-ce que ça veut dire exactement, artiste? Je n'ai que ces sons enregistrés pour agir sur le monde et pour qu'ils se souviennent de moi. Mais je sais bien que, comme les moulures en plâtre, ils s'effaceront, passeront de mode et tomberont dans l'oubli. Que restera-t-il alors de mon existence médiocre? Des disques durs qu'on ne sait plus déchiffrer? Une histoire? Mais quelle histoire? Et qui la racontera?
11: Même j'ai été invité à manger avec eux.
6: Ouais, mais des Arabes, ouais. Pas d'animosité ni rien. Hein. C'est pas le prix même que maintenant.
1: Juste aussi pour dire par rapport à ce monsieur Mekki, c'est vrai que moi, j'ai tout de suite mis une charge émotionnelle qui était pas rationnelle aussi. Vraiment, j'identifiais Mekki à quelqu'un de la famille, presque. Et du coup, j'y voyais un peu mon grand-père et ça me mettait presque un peu en colère quand tout le monde disait « il est discret, il est gentil ». Parce que moi, quand je pensais à la discrétion, je pensais à mes grands-parents qui sont arrivés de Tunisie, qui avaient vraiment peur du racisme. En fait, moi, c'était pendant tout le projet, je me disais « mais il y a quelque chose qui va pas ». Pourquoi M. Mekki ne parle jamais de ses origines, de son histoire, ne retourne jamais en Algérie? Ça montrait que pour moi, il n'était peut-être pas aussi assez en confiance pour en parler. Et ça me questionnait sur ses relations amicales.
14: J'avais lu quelques années avant le projet un livre d'Abdelmalek Sayad qui s'appelle « La double absence » et dans lequel il rappelle ce qui était demandé à un travailleur immigré dans la France des Trente Glorieuses, et que ce qui ressortait, c'était le bon immigré doit être quelqu'un de discret, quelqu'un qui ne se plaint pas et au contraire montre un peu de la reconnaissance, quelqu'un qui travaille dur et quelqu'un qui, bah, quand le travail est fini, retourne entre guillemets dans son pays. Et en effet, quand on parlait, mais ça me touche ce que tu racontes sur ton grand-père, quand on parlait de... Ça revenait beaucoup qu'il était discret et qu'il était gentil et qu'il se plaignait pas. Et je me disais, mince, est-ce qu'on est en train de raconter l'histoire unique du bon immigré? Est-ce que les gens qu'on rencontre, ils ont incorporé cette image, ce discours sur ce qu'est un bon immigré? Et que c'est une façon de dire, monsieur Mekki, lui, ça va, c'était un bon immigré. Par contre, et c'est arrivé dans des entretiens qu'on dise, lui, ça allait. Mais franchement, aujourd'hui, avec tous les discours qu'on a entendus. Donc, il y avait un peu cet enjeu, pour moi, de ne pas essentialiser cette image du bon immigré qui vient quand même d'un certain discours politique et aussi de ne pas l'essentialiser parce que, comme tu viens de le dire, c'était aussi une stratégie de survie d'être discret.
0: Chapitre 4.
15: Bienvenue sur votre messagerie.
0: Où l'on comprend la vanité de vouloir que la vie soit exceptionnelle.
15: Bonjour Mathilde, et ben on est au vernissage de l'expo à Ampérieux.
0: Où l'on s'émeut du sublime de la vie de Monsieur Mekki et de l'histoire de notre valise.
15: Et grosse surprise, et à la petite nièce de Monsieur Mekki qui est là.
0: Où l'on croit aux histoires, parce qu'elles résonnent.
16: Je me dis quand même, en vrai, toi tu dis, je m'en rappelle quand t'es partie, t'as laissé la valise. Tu vois, t'as cette image, on pourrait faire un film, hein. Et cette valise, c'est l'histoire de l'expo, quoi.
17: Moi, je voulais faire un film.
16: Incroyable. Ah ouais, ouais.
18: Ah ouais.
16: Ah oui, c'est vrai.
18: Oui, c'est vrai. Ouais.
16: Voilà, donc moi je m'appelle Nebia Mekki et donc je suis la fille de Mekki Mokhtar qui avait retrouvé Ahmed il y a quelques années et la fille de Amaria Mekki qui est en photo à l'expo justement, voilà.
19: Et ben moi je m'appelle Keroufa, je suis la sœur de Nebia et voilà la petite nièce de tonton Ahmed.
20: Moi, c'est Toitia et je suis la fille de Keroufa. Et il y a ma fille, Asila. Voilà.
16: J'ai intégré le conseil d'administration de la régie de quartier de la Villeneuve, à Grenoble. Et il y avait une biennale. Et cette année, la soirée d'ouverture, elle était organisée par la régie de quartier. Donc le jour de la soirée d'ouverture, je me souviens, j'étais malade, j'avais hésité à y aller. Et je suis venue. Et j'ai pris le petit programme, là, le petit fascicule, où il y avait tous les événements qui étaient proposés pendant la biennale. Et là, juste... si c'était pas le cas, je pense qu'on se serait jamais rencontrés. Ça s'ouvrait au milieu. Et là, il y avait marqué la valise de Monsieur Mecky et en plein milieu. C'était marqué dans l'un. Donc moi, forcément, si c'était pas ouvert au milieu, machinalement, j'ai regardé que ce qu'il y avait dans l'Isère. Moi, en plus, je suis pas véhiculée, donc j'avais aucune raison d'aller ailleurs. Mais là, ça s'ouvrait. J'ai dit, oh, c'est marrant. Puis en plus, je dis à ma copine, ah, regarde, Monsieur Mecky. Mais vraiment, je me suis même pas imaginé que ça pouvait être un lien avec moi, quoi. Je me suis dit, bah, c'est un homonyme, quoi, voilà. Et du coup, j'ai refermé. Et puis après, en rentrant chez moi, mon mari l'a regardé. Je lui ai montré pour rigoler. Et là, je sais pas pourquoi, il fait jamais de recherche sur Internet. Et là, il a fait une recherche et il me dit, mais je crois que c'est ta famille parce qu'il habite, à Wederher. Et comme nous, on parle tout le temps de Wederher, comme voilà. Et j'ai regardé. Puis après, j'ai dit, mais non, c'est là où on a vu la carte en regardant sur Internet, on voit sa carte d'identité. J'ai dit, mais non, c'est mon oncle. Et puis après, bah, j'ai appelé tout le monde et tout le monde était hyper excité. Et là, on s'est dit, bah, on va y aller. Et après, j'ai appelé pour réserver. Et quand on m'a dit à quel nom, je me suis dit, je vais pas dire mais qui. Je vais faire la surprise. Et du coup, j'ai donné le nom de ma sœur.
17: Et donc là, c'est le soir. Je fais une présentation de l'expo et puis j'ai même pas, enfin dernier mot, boum, Jean qui est l'animateur de la MJC arrive et il dit surprise, et là deux dames et tout, et Nebia qui est quand même une femme avec un enthousiasme énorme qui dit on est la famille de Monsieur Mecky. Et
16: d'abord on s'attendait pas à une expo comme ça, enfin moi je pensais que c'était visuel, il y avait trois panneaux, c'est bon, on avait fait le tour, on allait rentrer. On est resté plus de deux heures. C'est magnifique, hein. Du coup, tout le monde était un peu jaloux. Dit, oh ouais, on a pris plein de photos. Enfin, je m'attendais pas à une expo de cette envergure, quoi.
17: L'impression d'une rencontre de famille où tu revois des gens que t'aimes et que t'as pas vu depuis longtemps. Enfin, et de un truc de se connaître. Enfin, ça m'a mis dans plein d'émotions.
21: Elles étaient hyper hyper émues. Et puis c'est vrai que nous aussi, on était vraiment émues, quoi. C'était encore plus fort que l'acte de décès, quoi.
17: Ouais.
21: Et surtout, elles ont amené un tas de photos, quoi. Et finalement, parce qu'on se demandait quand même, on se posait, mais comment la famille a pu laisser cette valise ? C'est vrai que c'est des objets personnels. Et finalement, les objets très personnels, elles les avaient gardés.
22: Moi, j'avais une peur. Et c'est pour ça que c'était très important pour moi de recontacter la famille. C'était que vous ayez l'impression qu'on vous vole une histoire qui est la vôtre. Et alors, comment vous sentez par rapport à ça?
16: Ben, nous, ça a été l'inverse. C'est... On a l'impression que vous avez valorisé quelqu'un qui en vrai, c'est quelqu'un de lambda, qui n'a pas vraiment une histoire à raconter. Et du coup, on est presque gênés, en fait. Ouais, parce qu'on s'est dit, hier, on s'est dit, non, mais on est obligé de leur offrir quelque chose. Il faut qu'on leur offre au moins un repas, quand même, pour ce qu'elles ont fait. Parce qu'en fait, on voudrait vous le rendre vraiment. Mais voilà, parce que ce que vous avez fait, c'est trop bien, comme.
0: J'ai décidé de raconter l'histoire de la valise de Monsieur Mecky parce que cette histoire m'a redonné goût aux histoires. Monsieur Mecky restera une énigme, mais l'histoire de sa valise continuera de résonner chez sa famille et chez ses amis. Elle continuera de vivre dans les rues de Belley. Elle continuera de s'écrire.
16: Ouais, tu montreras ce que tu fais. C'est une artiste aussi.
19: Mais après, maman, elle nous a raconté une autre histoire, là.
23: Ah, c'est quoi,
19: c'est ça ? Tonton Ahmed, pourquoi il est parti ?
16: Je sais juste qu'il a été frappé.
19: Il a été frappé, oui. Mais l'histoire, elle est quand même particulière, parce que lui, il a été élevé par une... Pas par sa mère. Il a été élevé par une dame, pas de la famille. Elle l'a élevé parce qu'elle n'avait pas d'enfant. Lui travaillait pour elle dans les champs, un agriculteur, quoi. C'était un agriculteur en Algérie. Et elle, son mari, il est mort. Et puis après, elle a voulu se marier avec lui. Et lui, il la voyait comme sa mère. Mais il savait que c'était pas sa mère, que sa mère et ses frères, enfin, ils habitaient pas loin, quoi. Mais du coup, lui, il a pas voulu. Et ses frères l'ont frappé. Mmh. Ils l'ont frappé. Ils l'ont laissé pour mort, en fait, dans les champs. Après, il y en a qui disent, je sais pas si c'est vrai, ça c'est des on-dit, mais il y en a qui disent que il était impuissant et que c'est pour ça que...
23: Oui, voilà.
19: Après, ils ont dit qu'il était peut-être homosexuel, donc c'était trop tabou. Mmh. Et voilà, il a ramassé ses affaires, il est venu seul en France. Mmh. Mais lui, après, il est retourné une fois en Algérie. Ça, c'est ce qu'il a raconté à mon père.
20: Oui, voilà.
19: Il est retourné en Algérie, il a pris son billet, il est arrivé à l'aéroport. Quand il est arrivé à l'aéroport, il a parlé avec un monsieur, il a dit « Tu connais la famille Meki ?» Il a dit « Bien sûr, et tout. Ils ont un frère, il est porté disparu. »
22: Il a dit « Il est mort. »
19: Ah, il est mort.
22: Voilà.
19: Il est mort.
22: Et en parlant, il
19: savait pas. Même
22: voilà,
19: temps, il savait pas.
22: Il a dit, il y a lui dans cette famille. Il parlait d'Ahmed, quoi, en fait. Et il a dit, il est mort, en fait. Et du coup, lui, il a dit, bah, puisqu'il pense tous que je suis mort, bah, je repars, quoi.
19: Et il est reparti le jour même.
22: Le jour même, ouais.
2: Et ben, est-ce que, parce qu'on a plusieurs versions, est-ce que vous pourriez nous re-raconter l'histoire de comment, en fait, la famille s'est retrouvée dans le coin?
19: Mon père, si vous voulez, c'était son beau-frère, le frère de tonton Ahmed, il lui a promis qu'il le retrouverait. Et un jour, il s'est vraiment décidé, parce que mon oncle était un peu mourant, il lui a dit « Je te promets que je vais retrouver ton frère. » Et là, il a commencé à chercher, et l'a retrouvé. Mais donc, il était à Belay.
20: Il a cherché comment ?
19: Sur le Minitel. Et il est parti jusqu'à Belay. Voilà. Et là, après, ils se ressemblaient physiquement, mon père et...
20: Ouais, il y avait.
19: Et voilà, l'histoire elle a commencé de là. Il a commencé à l'emmener chez lui. Enfin, lui, il était content. Il était content, mais il voulait plus retourner voir sa famille. Il voulait plus. Il a été amoureux d'une dame ici, à qui il écrivait des lettres d'amour. Ça avait l'air. Une dame, je sais plus, elle s'appelait Françoise, je crois, je me rappelle plus, mais... Et elle lui avait même offert un dictionnaire.
22: Super cadeau.
19: Si, c'est vrai. à l'époque et
22: ouais,
19: tout...
22: Ouais, c'était bien, ouais.
19: Il date de 1900, vraiment... Et avec un trèfle à quatre feuilles, mais ça, je crois que je l'ai perdu. Moi, c'est la seule chose que j'ai pris, en gros, de chez lui. Voilà.
22: Bon, après, il s'est quand même pas mis en couple non plus,
19: non,
22: hein,
19: non.
22: Donc...
19: Je pense qu'il a rien dit là-dessus. Il était bien tout seul. Il me dit, moi, j'ai mes habitudes. C'est vrai qu'il mangeait tous les jours au même endroit. Il avait des habitudes d'homme de célibataire. Je pense qu'une femme dans sa vie, après, ça lui aurait pas plu. Après, je sais pas.
22: Peut-être qu'il a pas fait de rencontre non plus, hein.
19: Oui, après, il discutait pas trop non plus, hein. Il parlait pas beaucoup, il était réservé, timide. Il était timide, mais il se plaignait pas, je trouve, était toujours content. Mais quand mes parents lui ont proposé de vivre chez eux, lui, il a dit non.
22: Au début, il a dit peut-être.
19: Ouais, mais en fait, c'est
22: je
19: parce qu'il avait
22: honte. C'était par politesse, ouais. Il disait oui, peut-être. Mes parents, ils ont commencé. Ils disaient, on va chercher un appart, tu vas venir à Grenoble, tu vas te rapprocher. Mais en vrai, il avait envie de rester déjà là où il vivait, et en plus d'être un peu seul, quoi. Donc, il disait oui, mais c'était pas ça, quoi. Et après, mon père, il a vu qu'il faisait pas non plus les démarches pour. Du coup, il a compris, quoi.
19: Après, nous, on est allé chez lui quand il est mort.
22: Du coup, on est allé à l'hôpital d'abord, récupérer ses affaires, constater tout ça, et après, on est allé chez lui, et après, on est allé. On a fait tout ça rapidement, et après, on est allé à la banque aux pompes funèbres. Et c'est ma mère qui a accompagné le corps en Algérie. Et en fait, avec mon père, ils ont dit, on va mettre un hublot comme ça, ses frères et sœurs pourront le voir, et puis voilà, quoi, puis lui dire au revoir. Donc c'est ce qui a été fait, et arrivé en Algérie, en fait, quand on enterre quelqu'un, on met un linceul blanc, il n'y a aucun vêtement, il y a juste ce drap, et en fait, sauf qu'arrivé là-bas, quand ils sont arrivés, qu'ils ont posé le cercueil et que tout le monde s'est approché, le drap recouvrait sa tête. Et donc là, tout le monde a dit qu'il ne voulait pas les voir, en fait. Et donc voilà. En fait, moi, j'aimerais bien garder un truc. Je me dis que finalement, ça m'a servi un peu de leçon. Et je me suis dit, en fait, moi, je ne parle jamais de moi, de ma famille. Moi, mes enfants, c'est encore pire que ma sœur. Ils ne sont jamais allés en Algérie. Elle y est allée il n'y a pas longtemps. Moi, ça fait...
16: bah, depuis l'enterrement de mon père, mais avant ça, c'était depuis 92. Donc, enfin, voilà, je vais jamais en Algérie. Il y a quelqu'un qui a dit, alors je ne saurais pas le dire exactement peut-être, mais quand un vieillard meurt, c'est une bibliothèque qui brûle, quelque chose comme ça. Et je me dis, bah, là, c'est un peu ça en fait. Si, là, on se rend compte que finalement, mon père est mort et puis il est mort avec toutes ses infos. Pareil, Ahmed. Et du coup, bah, faut qu'on garde un petit peu de choses parce que si on oublie tout, bah, y a rien à transmettre, quoi. Voilà.
14: Avant qu'on commence, tu parlais de la question de « mais en fait, pourquoi on fait tout ça ?» et de comment c'est dur à toucher de se dire qu'on se raconte nos histoires et qu'on les partage, que ça touche quelque chose, que ça nous rend... Ça, je sais pas, que ça ajoute à notre humanité, c'est très... Ça, pour moi, c'est tellement vrai, mais c'est un peu difficile à toucher. Et donc, d'avoir ces moments, j'en parlais quand il y a l'ami des boules de Monsieur Mekki qui... Daniel qui se met à pleurer, de se dire « Oui, bah en fait, ça aussi, le projet, ça aussi, c'est été ce moment d'hommage et de peut-être de quelque chose dans un parcours du deuil. » Et d'entendre là Nebia parler de qu'est-ce que ça veut dire pour elle de voir l'histoire de ce grand-oncle racontée dans une expo et que ça, elle puisse utiliser ce moment pour parler de son histoire à ses propres enfants, qu'il y a un truc de reconnaissance, me suis dit, comme toutes les autres fois où des personnes sont venues nous raconter leurs histoires de migration, me dis, ouais, il y a vraiment, c'était vraiment un projet très utile.
3: Et aussi, moi, ça m'a ramené à ma propre histoire, à savoir que finalement... Et qu'est-ce qu'on raconte à nos enfants et ce qu'on raconte ? Et c'est vrai que ça pose toute cette question de la transmission, qu'est-ce qu'on transmet et comment la transmission bah, avance dans l'histoire au fur et à mesure et comment la mémoire elle s'éteint ou elle revit et on préfère quand même qu'elle soit vivante et qu'elle continue à vivre d'une manière ou d'une autre.
14: Et encore plus si on n'a pas d'enfants aussi. Donc, comment on fait histoire commune ?
3: Mais Monsieur Mekki n'avait pas d'enfants, mais il avait des neveux.
2: Et une valise.
3: Et une valise.
2: Parce que c'est quand même la valise, quoi, qui nous a amenés là.

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1: Il est 10h.
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3: Bonjour, bonjour à tous. Dans l'actualité, les deux départements alsaciens sont les derniers à être concernés par la vigilance rouge canicule. Aujourd'hui, le Bas-Rhin et le Haut-Rhin qui vont basculer en orange à partir de 22h. En attendant, la vigilance orange est maintenue sur l'Île-de-France et toute la moitié est du pays. Attention aux orages aussi, alerte orange dans le Massif central et les Pyrénées à partir de 14h avec des risques de grêle et de fortes rafales. Bonne nouvelle pour les petits commerces, le gouvernement a décidé de prolonger la période des soldes d'été en raison de la canicule. Les démarques devaient initialement prendre fin le 21 juillet. La nouvelle date donc de fin n'est pas encore connue, mais l'objectif est de soutenir les boutiques de centre-ville désertées au profit d'Internet et des centres commerciaux climatisés. En tout cas, le budget moyen pour ces promos d'été, 357 euros, c'est 124 de plus que l'an dernier. Et les moins de 35 ans semblent les plus motivés à profiter des soldes.
4: Ben moi, chaque année, je fais les soldes. Un petit peu comme c'est l'été, peut-être maillot de bain ou quoi. Surtout des grosses marques. En vrai, où j'ai pas forcément l'occasion, où je peux pas forcément me les acheter à l'année.
5: Je fais pas vraiment les soldes, mais si je trouve quelque chose de beau qui est forcément moins cher, que je pourrais pas forcément me permettre en général, ben oui, je le prendrais.
6: Oui, je vais faire les soldes. Ouais, moi j'adore. Quand on cherche un peu, si on arrive à la bonne heure, on arrive à trouver des trucs sympas. Ben j'ai besoin de plein de trucs en fait. Je vais profiter pour faire mes affaires d'hiver, parce que je sais que c'est soldé l'été, c'est pour l'hiver, et inversement l'hiver c'est pour l'été. J'achète pas mes vêtements sur internet, rien, parce que je suis taillée un peu spéciale. Donc je préfère aller en magasin, je préfère essayer, voir de mes yeux la couleur, la taille et tout ça. Donc non, c'est qu'en boutique.
3: Voilà des propos recueillis par Mylène Desbacs. Retournement de situation.

0: Au procès en appel du meurtre de Marie-Pascale Sidol à Avignon en 2019, jugé à Privas, Fabrice Poncé, son ex-mari, vient de passer aux aveux après 7 ans à nier les faits. L'homme de 63 ans a donc enfin livré sa version. En première instance, il avait été condamné à 30 ans de prison. Le verdict de l'appel est attendu lundi soir. En Nouvelle-Calédonie, on vote aujourd'hui pour les provinciales. 2 ans après des émeutes meurtrières et plusieurs reports, ce scrutin crucial se tient dans un climat de tension persistante. Un scrutin sous haute sécurité, donc près de 2400 policiers et gendarmes sont mobilisés. Et puis, ça y est, le tableau est complet pour les 16e de finale de la Coupe du Monde. 32 nations qualifiées donc pour la suite de l'aventure. L'équipe de France jouera mardi soir contre la Suède. Premier match de ce tableau final dès ce soir avec Afrique du Sud-Canada. Coup d'envoi à 21h. Très bonne journée à
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0: Il est 11h.
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2: Bonjour, bonjour à tous. Dans l'actualité, la canicule commence enfin à s'essouffler. La vigilance rouge ne concerne plus que le Haut-Rhin et le Bas-Rhin. Une alerte maximale qui sera d'ailleurs levée ce soir à 22h. Dans le même temps, plusieurs dizaines d'autres départements restent en vigilance orange entre l'Île-de-France et toute la moitié est du pays. La mortalité, elle, a explosé en France sous l'effet de cet épisode caniculaire. Santé publique France recense déjà environ 1000 décès supplémentaires au-dessus de la normale depuis mercredi. Une surmortalité qui touche toutes les tranches d'âge, mais en particulier les plus de 65 ans, avec un bond de 40% des décès à domicile en Île-de-France. À Nantes, un jeune de 19 ans tué par balle la nuit dernière près du stade de la Beaujoire. C'est le cinquième mort par arme à feu en deux mois dans la ville. Depuis fin avril, la commune fait face à une vague de règlements de compte, tous liés au trafic de stupéfiants, d'après la police. Nouveaux échanges de frappes entre les États-Unis et l'Iran entre hier et aujourd'hui. Les deux pays s'accusent mutuellement d'avoir violé le cessez-le-feu ces derniers jours. Donald Trump menace d'anéantir la République islamique si la guerre reprend. De son côté, l'Iran affirme sa détermination à défendre sa souveraineté face à l'agression américaine. En foot, un coup d'œil sur la Coupe du Monde. Fini les phases de groupe et place au 16e de finale avec les équipes restantes. Le premier match, c'est ce soir, Afrique du Sud-Canada. Coup d'envoi à 21h. La France, de son côté, jouera contre la Suède mardi à 23h. Et puis, le monde du livre qui lance une nouvelle campagne nationale pour encourager la lecture cet été. L'idée, c'est de montrer que lire permet de s'évader et d'être libre dans un contexte marqué par la concurrence des écrans et la baisse de la lecture. Mathéo, 7 ans, adore se plonger dans ses livres. On l'écoute.
3: Oui, j'aime bien lire parce que j'apprends des mots et ça m'aide à inventer des personnages ou à penser à des personnages. J'aime bien les BD. Je lis des romans de mon âge et des romans de maman. Le livre avec l'histoire la plus drôle, c'était des BD un peu courtes, mais c'est des trucs drôles. C'est bien de lire parce que tu peux imaginer les personnages et ça t'a

0: Apprends à bien parler.
1: Voilà des propos recueillis par Julie Pierret, les responsables du secteur de la littérature incitent en tout cas les Français à lire juste 15 minutes par jour. Voilà pour l'essentiel de l'actualité, c'est la fin de ce flash, très bonne journée à tous.
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0: Salut Gilles.
1: Salut Aurélien.
0: Alors nous sommes aujourd'hui dans une configuration un petit peu spéciale, mon cher Gilles.
1: Oui, pas de thème particulier.
0: Un Traden Kilt 100% musique.
1: 100% playlist musicale avec des artistes un peu de tout le monde celtique. Hein. On va passer de l'Irlande au Canada, en France, en Allemagne.
0: Un petit peu de tout ce dont on vous a déjà parlé.
1: Oui.
0: Compilé.
1: Et puis, si vous avez des questions à nous poser, vous attendrez la rentrée, parce que là, on n'est pas là, on est parti sur d'autres destinations.
0: Exactement.
1: Oui.
0: Et il est facile de nous joindre via la page Facebook de Traden Kilt aussi.
1: Tout à fait. Voilà,
0: on peut nous envoyer des messages. Vous pouvez suivre ce qui se passe, avoir les adresses des podcasts, etc., etc. Et donc, on est parti pour une petite heure de musique.
1: Bonne écoute. À bientôt, les amis.

0: Ça vous a plu ou bien?
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2: Il est midi.
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4: Bonjour, bonjour à tous. Dans l'actualité, la canicule commence enfin à s'essouffler. La vigilance rouge ne concerne plus que le Haut-Rhin et le Bas-Rhin. Une alerte maximale qui sera d'ailleurs levée ce soir à 22h. Dans le même temps, plusieurs dizaines d'autres départements restent en vigilance orange entre l'Île-de-France et toute la moitié est du pays. La mortalité, elle, a explosé en France sous l'effet de cet épisode caniculaire. Santé publique France recense déjà environ 1000 décès supplémentaires au-dessus de la normale depuis mercredi. Une surmortalité qui touche toutes les tranches d'âge, mais en particulier les plus de 65 ans, avec un bond de 40% des décès à domicile en Île-de-France. À Nantes, un jeune de 19 ans tué par balle la nuit dernière près du stade de la Beaujoire. C'est le cinquième mort par arme à feu en deux mois dans la ville. Depuis fin avril, la commune fait face à une vague de règlements de compte, tous liés au trafic de stupéfiants, d'après la police. Nouveaux échanges de frappes entre les États-Unis et l'Iran entre hier et aujourd'hui. Les deux pays s'accusent mutuellement d'avoir violé le cessez-le-feu ces derniers jours. Donald Trump menace d'anéantir la République islamique si la guerre reprend. De son côté, l'Iran affirme sa détermination à défendre sa souveraineté face à l'agression américaine. En foot, un coup d'œil sur la Coupe du Monde. Fini les phases de groupe et place au 16e de finale avec les équipes restantes. Le premier match, c'est ce soir, Afrique du Sud-Canada. Coup d'envoi à 21h. La France, de son côté, jouera contre la Suède mardi à 23h. Et puis, le Monde du Livre qui lance une nouvelle campagne nationale pour encourager la lecture cet été. L'idée, c'est de montrer que lire permet de s'évader et d'être libre dans un contexte marqué par la concurrence des écrans et la baisse de la lecture. Mathéo, 7 ans, adore se plonger dans ses livres. On l'écoute.
5: Oui, j'aime bien lire parce que j'apprends des mots et ça m'aide à inventer des personnages ou à penser à des personnages. J'aime bien les BD. Je lis des romans de mon âge et des romans de maman. Le livre avec l'histoire la plus drôle, c'était des BD un peu courtes, mais c'est des trucs drôles. C'est bien de lire parce que tu peux imaginer les personnages et ça t'apprend à bien parler.
4: Voilà des propos recueillis par Julie Pierret. Les responsables du secteur de la littérature incitent en tout cas les Français à lire juste 15 minutes par jour. Voilà pour l'essentiel de l'actualité. C'est la fin de ce flash. Très bonne journée à tous.
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0: vous avez l'impression que tout votre entourage est contre vous, par exemple?
1: Oui, alors en fait, c'était plus large que... j'avais l'impression de vivre dans un complot. Il y avait des caméras chez moi, il y avait la télé qui me parlait, les magazines qui me persécutaient. J'entendais même, j'avais des hallucinations auditives. Voilà, j'étais dans la terreur complète.
2: Et c'est venu d'un coup.
1: Alors, aujourd'hui, je peux dire non. Mais moi, ça m'est tombé dessus à cette époque comme une bombe sur la tête.
2: Ça veut dire qu'il y avait des signes précurseurs, mais que vous n'avez pas capturé, oui. Et votre entourage non plus, finalement.
1: Non.
2: Et c'est seulement à votre quatrième hospitalisation qu'on vous donne un diagnostic.
1: Tout à fait.
2: Vous pouvez nous en parler?
1: Oui, bien sûr. Ma quatrième hospitalisation, ça a été à ma demande. Et surtout à la demande de mon ex-mari qui me reconnaissait plus, depuis un moment, hein, mais j'alternais entre les phases, je suis bipolaire, donc du coup j'ai reçu ce diagnostic à ma quatrième hospitalisation. Je faisais des hauts et des bas, très très importants.
2: Avec des hauts très hauts et des bas très bas, très j'imagine. Bas.
1: Hein. Voilà, ouais. C'est ça. C'est ma psychiatre qui me suivait en CMP qui m'a dit un jour, en m'engueulant un petit peu, elle était énervée, je lui disais mais qu'est-ce que j'ai, et elle me dit mais bon sang, vous êtes bipolaire. Ah bon? Et moi, ça m'a beaucoup rassurée, ça mettait des mots sur les mots.
2: Alors j'allais dire, hein, le fait d'avoir un diagnostic fait que finalement, c'est une maladie qui a un mot, ce n'est pas juste de la folie. Ben, j'imagine qu'à un moment donné, on se dit « mais je suis complètement dingue ».
1: Alors, moi, j'ai longtemps cru que j'étais complètement folle, en fait. Je me suis auto-stigmatisée avec une désestime de moi-même qui était très, très, très, très importante.
2: On parle d'hospitalisation sous contrainte.
1: Oui.
2: Vous êtes un peu dans un intermédiaire. Donc la dernière, c'est vous qui choisissez, mais les trois premières, comment ça se passe?
1: Ça a été la demande d'un tiers parce que je n'avais plus je faisais des délires. Et puis ma troisième hospitalisation, c'était pour une dépression très sévère. Donc ça a été à la demande d'un tiers. Je n'ai jamais été contrainte physiquement. J'ai été enfermée dans une chambre, je n'ai jamais été contrainte mécanique.
2: Parlez-nous quand même de cette chambre fermée.
1: C'est terrible parce qu'on est dans une terreur, enfermée dans sa terreur. C'est assez impressionnant. Et en même temps, on vous enferme, vous avez l'impression d'être complètement incompris dans votre délire, quoi.
2: On imagine bien que c'est pour vous protéger de vous-même.
1: Oui, oui, oui, oui. Ça m'a vraiment mis en sécurité parce que je pouvais faire n'importe quoi à tout moment. J'avais perdu tout discernement.
2: Tous les repères. En même temps, c'est pour votre bien, mais ça, vous le savez qu'après, finalement. Vous pouvez le dire aujourd'hui, bien sûr, j'ai été hospitalisée pour mon bien, mais sur le moment, c'est peut-être un peu plus compliqué.
1: Sur le moment, c'est compliqué. Et puis il y a des bribes quand même de souvenirs flous.
2: Ce diagnostic de bipolaire qu'on vous annonce sur une petite rage quand même, comme vous l'avez dit, votre psy qui vous dit, enfin c'est normal, vous êtes bipolaire, mais vous ne le saviez pas avant. Pourquoi on ne vous l'a pas dit avant? Parce qu'elle a l'air de le savoir si elle vous le dit sur ce ton.
1: Pourquoi on ne me l'a pas dit avant? Je ne saurais pas le dire. Je pense qu'à ce moment-là, on ne disait pas trop les diagnostics. Moi, je vous parle d'il y a 20 ans.
2: Les années 2000, hein, à peu
1: des
2: près.
1: Des années 2000, 2000 jusqu'à 2005. Je pense qu'avant, on voulait peut-être pas, peut-être on voulait me protéger, peut-être, mais on disait pas les diagnostics. On diagnostiquait pas comme ça.
2: En même temps, diagnostic dit, alors, comme vous le disiez, ça met des mots sur les mots MAEX, mais ça permet aussi une médication plus claire. Peut-être que vous l'avez prise, cette médication, avec plus de bonne volonté.
1: Tout à fait. Avant mon diagnostic, mon diagnostic a été le point de départ d'une acceptation, peut-être, d'un médicament. Ça n'a pas été le déclic. Il y a eu un laps de temps, un chemin à faire, mais ça a été le début d'une acceptation de prendre un médicament, chose que je n'avais pas fait jusque-là.
2: Alors, on va parler tout à l'heure de du futur, de l'après cette période, mais j'aimerais encore qu'on parle de la famille. Mm-hmm. Parce que vous l'avez dit, vous aviez deux enfants à la première hospitalisation. À 28 ans, vous en avez un troisième.
1: Tout à fait.
2: Qu'est-ce qui se passe quand on est hospitalisé, qu'on lâche ses enfants un peu? Comment est-ce qu'on se sent?
1: Ça a été terrible pour moi, ça a rajouté une désestime de moi-même en tant que maman, parce qu'on crée des ruptures avec ses enfants. Ça a été vraiment terrible, cette culpabilité en fait.
2: C'est pas les accompagner.
1: Voilà, c'est ça.
2: Ils étaient pitchounets. Hein,
1: ils étaient pitchounets, ils avaient pas plus de 10 ans en fait, la première.
2: Puisqu'on parle de famille.
1: Sur la dernière hospitalisation. Ouais.
2: Puisqu'on parle de famille, j'imagine que la famille a beaucoup aidé, mais est-ce qu'elle, pour oui. s'occuper des enfants, mais est-ce qu'elle comprenait? Parce qu'on comprend peut-être une maladie physique, psychique, c'est plus compliqué.
1: Non, oui, tout à fait. Tout à fait, il y a eu beaucoup de déni. Mais non, en fait, Myrène, tu n'es pas folle. Voilà, il se passe d'autres choses. Oui, beaucoup de déni dans la compréhension de la part de certains membres de ma famille. Oui.
2: Mais est-ce qu'on vous disait, par exemple, mais bouge-toi un peu, sors, va marcher dehors, ça te fera du bien, enfin, ce genre de conseils un peu inutiles.
1: Ça oui.
2: Ah
1: ouais. Ça oui, bien sûr.
2: Des conseils inutiles.
1: Mais viens marcher en pleine dépression, mais viens marcher, pourquoi tu ne veux pas marcher? Mais en fait, je pouvais pas, tout simplement.
2: Avez-vous l'impression, vous parlez des années 2000, qu'en 2026, l'accompagnement psychiatrique a un peu évolué?
1: Il y a des choses qui ont évolué. Je vois peut-être un petit peu chez PEPS, par exemple, les interventions aux premiers épisodes psychotiques qui aident les jeunes, en fait. En 2026, il y a l'émergence des premiers secours en santé mentale. Il y a un vrai courant qui n'est pas installé partout, mais il y a un vrai courant. Il y a la pérédance qui émerge. Voilà, moi je suis optimiste quant à l'évolution, même s'il y a énormément de choses à faire encore.
2: Alors, vous avez nommé la pérédance, on va en parler. Vous étiez finalement, j'imagine, pendant cette période, complètement tournée sur vous-même pour essayer de vous en sortir. Et soudain, avec la pérédance, vous êtes tournée vers les autres. Quel a été le déclic? Après, on va peut-être définir la pérédance. Mais comment a été le déclic de je sors de moi pour aller vers les autres?
1: Le déclic, ça a été, vous savez, moi j'ai toujours voulu, j'ai pas fait les études que j'aurais voulu faire, j'ai pas fait forcément les métiers que j'aurais voulu faire, et moi j'étais beaucoup tournée vers l'autre et l'aider. Et en réalité, je m'intéressais beaucoup quand j'étais stable à finalement ce qui se passait au Québec. Sur la notion de rétablissement, sur l'émergence de la pérédance là-bas. Et puis quand ça a émergé un petit peu en France, j'ai dit, mais c'est ça que je veux faire. Parce que je veux qu'on déstigmatise les troubles psychiques, vraiment, et même les troubles neurodéveloppementaux. Et je veux porter l'espoir, je veux dire, mais voilà, on peut traverser l'enfer, mais on peut aller vers la lumière.
2: La pérédance, donc père PAIR, c'est l'accompagnement par quelqu'un qui vit la même chose ou qui a vécu la même chose de personnes qui ont un trouble, en l'occurrence psychique pour ce qui vous concerne.
1: C'est ça, en se servant de son savoir expérientiel.
2: Alors, ça m'amène quand même une idée. Je me dis, mais est-ce que de ressasser avec les personnes que vous accompagnez, c'est pas perturbant pour vous? Est-ce que vous risquez pas de retomber dans votre histoire?
1: Non. Alors, je pense que il y a un recul assez fait sur ma propre histoire. Et d'accompagner l'autre, c'est juste enrichissant, en fait.
2: Vous vous enfermez pas, vous ouvrez la porte aux autres,
1: c'est
2: en fait.
1: C'est ça. Mmh.
2: Vous avez participé à des groupes de parole aussi, c'est bien juste?
1: Quand j'étais malade.
2: Avant d'être
1: malade,
2: pérédante, ouais, quand vous étiez malade.
1: Je suis toujours malade, hein, je tiens à le préciser. Oui, j'ai intégré un groupe d'entraide mutuelle qui s'appelle Iceberg. J'y suis restée un an et demi, ça a été un tremplin énorme. Quant à la déstigmatisation de moi-même, hein, ce sentiment de honte, ce sentiment de n'être qu'une folle, en fait. Mm-hmm. Rencontrer d'autres personnes qui ont la même pathologie m'a beaucoup aidée.
2: Avec une difficulté à vous exprimer dans ce groupe, si je me souviens bien ce que vous m'avez dit quand on a préparé.
1: Oui,
2: vous avez
1: sûr.
2: Mis du temps à vous exprimer.
1: Bien sûr. Je ne suis pas la même personne que j'étais il y a 20 ans, 15 ans, 17 ans. Ouais.
2: Et ça, évidemment, votre parcours vous aide à faire parler peut-être les autres, c'est-à-dire à les amener vers quelque
1: oui,
2: chose d'un
1: la,
2: peu plus...
1: La père aidance libère beaucoup la parole des personnes, mm-hmm. voilà, de nos pères, en fait.
2: Et que disent les professionnels, les psychiatres qui peuvent accompagner ces mêmes personnes que tout d'un coup un non-professionnel? On rappelle quand même que vous avez un diplôme en père aidance,
1: oui,
2: donc
1: oui,
2: vous
1: oui.
2: êtes une professionnelle.
1: Voilà.
2: Mais j'imagine le corps médical... Qu'est-ce qu'il dit de votre intervention? Est-ce que c'est une concurrence? Est-ce que c'est
1: non.
2: un apport supplémentaire?
1: C'est un apport supplémentaire, c'est un plus, c'est complètement un complément, voilà. Voilà, des psychiatres, et puis c'est un autre regard aussi, et c'est important.
2: Et comment est-ce qu'on fait la moyenne, la distance pour dire, ben, je m'appuie sur mon savoir et mon expérience pour dire à l'autre, c'est pas tout seul, et ne quand même pas imposer sa propre histoire à l'autre, parce que tout problème psychiatrique est différent, toute vie est différente.
1: Oui, il faut faire... comment on fait? Eh ben, du coup, il faut se servir, il faut être très à l'écoute, très à l'écoute, très très à l'écoute.
2: Dites-moi un peu plus.
1: Eh ben, en fait, je pense que comment on fait pour accompagner ces personnes? Soit on est en écho pertinent avec leur histoire.
2: Peut-être que ça m'amène une autre question. J'ai l'impression que si vous avez votre vécu qui aide l'autre à comprendre le sien, vous êtes comme un miroir. Mais est-ce que parfois ils n'ont pas envie de miroir finalement?
1: Oui.
2: Et est-ce que vous n'avez pas eu envie de miroir à un moment donné?
1: Oui. Ce qui est intéressant avec le miroir de la père aidance, c'est que la personne peut se sentir complètement comprise. Et ça, c'est important. Par contre, il faut faire attention à ne pas se confondre avec la souffrance de l'autre.
2: Et à comprendre qu'elle peut être différente de la nôtre.
1: Exactement, parce que chacun a son histoire, chacun a son parcours, et ça c'est très important de le respecter.
2: Ce qui demande, j'imagine, puisque vous le disiez, je suis encore malade, mais vous êtes sous médicaments,
1: oui,
2: vous êtes
1: sûr.
2: Stabilisée, mais ça demande un travail incroyable entre le « je » et l'autre, entre « j'utilise ce que je suis, mais je ne l'utilise pas trop ». Enfin, j'imagine que c'est assez complexe. Qu'est-ce que vous avez appris peut-être dans vos cours qui ont amené au diplôme pour justement trouver cette distance?
1: Ce qui m'a permis dans mes cours de faire cette distance, c'est, je crois que c'est de se mettre un cadre en tant que père aidant. Se mettre des limites. Voilà. On touche beaucoup à l'intime de soi. On touche beaucoup à l'intime de l'autre. Et se mettre un cadre, c'est vraiment essentiel. Mmh.
2: La paire aidante, ce qui est intéressant, c'est que c'est un travail individuel. J'imagine qu'on ne parle pas du tout de la même manière à l'un ou à l'autre. Donc, ça vous demande une gymnastique mentale, je dirais, d'être adapté, de réagir ou pas réagir, de dire des choses plus ou moins fortes ou plus ou moins douces en fonction de la personne.
1: Tout à fait.
2: Après un rendez-vous, vous êtes explosé, exténué.
1: Non, ça va.
2: Non, c'est vrai. Ouais.
1: Ce qu'il y a, c'est qu'il faut vraiment aussi transmettre l'espoir. Mais cet espoir ne peut pas être donné, vous voyez, regarde, moi.
2: On n'est
1: pas, des modèles. On est juste un exemple de rétablissement parmi tous les rétablissements.
2: Et vous travaillez aussi en groupe, comme vous l'avez fait comme patiente. Vous organisez aussi des groupes.
1: Oui, on fait des ateliers, on fait des groupes, on fait des groupes de parole. Oui, bien sûr.
2: Ce métier, parce que vous parlez vraiment de votre métier,
1: oui, hein, oui.
2: C'est un métier. Il est reconnu officiellement ou n'importe qui peut être père aidant?
1: Il y a des pères aidants bénévoles, hein. Il y a de la père aidance bénévole, voilà. Mais il est reconnu. Il a un diplôme en tout cas.
2: Par rapport à l'enfermement, qui est quand même la thématique ici, vous avez le sentiment que c'est vraiment une alternative ou une prévention peut-être? C'est-à-dire, si on arrive à aider la personne sur son parcours, elle va peut-être éviter l'internement psychiatrique?
1: Ça peut être préventif et ça peut être. Moi, je dirais que c'est nécessaire en fait.
2: Que ce soit avant ou que ce soit après.
1: Ouais,
2: ouais, ouais. Votre parcours hospitalier, vous en parlez avec les personnes,
1: hein? Oui, bien sûr, bien sûr. Ça dépend des personnes. Quand c'est nécessaire en fait, quand c'est pertinent, C'est un échange aussi, la paire aidance.
2: Vous avez l'impression de vous être retrouvée dans ce métier. Vous disiez au début, j'aurais voulu faire des études dans le social, on va dire, ou dans le regard sur l'autre. Vous avez l'impression de vous être retrouvée vous-même dans ce métier, de faire
1: tout
2: ce que
1: à
2: vous...
1: fait. Je retrouve une place que j'ai cherchée longtemps dans la société, dans la vie. Bien sûr, je retrouve une place complètement.
2: La gestion de compte, c'était pas votre place.
1: Non.
2: On a parlé de vos enfants tout à l'heure, de la rupture, de la difficulté, de la culpabilité. Comment vont-ils aujourd'hui?
1: Ils vont très bien.
2: Donc ils ont une vingtaine d'années, hein,
1: ouais,
2: en gros.
1: Ouais, ouais. 22, 24 et 27 ans. Ils vont très bien, avec leurs hauts et leurs bas, bien sûr, comme tout un chacun.
2: Bien sûr.
1: Et j'ai beaucoup de chance de les avoir. Déjà petits, c'était une ressource fondamentale. Mais du coup, aujourd'hui aussi.
2: C'était une ressource qui présente, c'est-à-dire ils venaient vous voir, ou vous étiez, comme vous étiez à l'isolement dans une chambre, j'imagine qu'il y avait des moments où vous ne pouviez pas les voir. Comment vous avez affronté le fait qu'ils entrent aussi en psychiatrie?
1: Eh bien, quand j'ai eu le droit, ils ont pu venir me voir à l'hôpital.
2: Et ça, c'est difficile.
1: Et ça nécessite beaucoup d'explications.
2: Pour les enfants.
1: Pour les enfants, pardon.
2: Qui étaient tout petits, on le rappelle, il y a 25 ans.
1: Donc oui.
2: Même à celui de 2 ans, vous arrivez à expliquer, maman est malade, elle est à l'hôpital. Enfin, comment ça se passe? Parce que vous êtes la personne qui doit les rassurer et vous êtes celle qui a en faiblesse, entre guillemets.
1: Au moment de l'hôpital, c'est pas moi qui les rassurais, hein. Très concrètement, c'est plutôt mon entourage.
2: Oui, vous n'étiez pas en mesure de le
1: non.
2: faire. Oui, tout à fait. Vous l'avez évoqué, hein, votre message, mais vous aviez... Non, je vais quand même rester, excusez-moi, avant votre message final, mais je vais quand même rester sur les enfants. Une de vos filles travaille dans le domaine, finalement, enfin, ou en tout cas a été impactée positivement par votre parcours pour ce qu'elle fait maintenant. Vous pouvez nous en dire deux mots?
1: Mais tout à fait, mes enfants aujourd'hui sont très fiers de leur maman par rapport au métier que je fais. Et surtout, Lorraine, ma plus grande, qui a été une aidante. Mais mes autres enfants aussi, parce que, vous savez, tout le côté affectif, l'amour, ça aide. Lorraine a été encore plus aidante et elle a passé ses premiers secours en santé mentale. et est devenue dans son entreprise, alors je sais pas comment on dit, mais référente en santé mentale dans son entreprise.
2: Ce qui est rassurant, c'est aussi de savoir qu'il y a des entreprises qui ont des référents en santé mentale.
1: Mais oui, ça, c'est tout à fait nouveau. Super.
2: Ouais. Vous avez le sentiment, parce que vous dites avec beaucoup d'émotion, oui, qu'ils sont fiers de leur maman.
1: Oui, oui, oui.
2: Vous avez le sentiment qu'ils n'étaient pas fiers ou qu'ils avaient peur d'en parler quand vous étiez en hôpital ou que...
1: Non, mais souvent quand maman était triste ou maman était en colère démesurée, forcément, ils étaient inquiets.
2: Vous l'avez évoqué tout à l'heure, j'aimerais qu'on parle de ce message. Vous voulez déstigmatiser la maladie mentale. Ça veut dire quoi ?
1: Ça veut dire faire tomber les préjugés. Ça veut dire donner de la connaissance. Voilà, sur tous les troubles psychiques, pas uniquement bipolaires. Hein. Moi, je parle de la schizophrénie, je parle des troubles borderline, je parle de tous les troubles psychiques. C'est vraiment donner de la connaissance.
2: Donner de la connaissance pour éviter les peurs ?
1: Oui, c'est ça.
2: Parce qu'on peut imaginer qu'on peut avoir peur face à quelqu'un qui fait une décompensation maniaque, comme vous l'avez dit.
1: Oui.
2: Et on peut être inquiet ou pas, oui, savoir quoi faire ou avoir peur pour soi-même.
1: Bien sûr, bien sûr.
2: Et comment vous le faites, ce message ? Comment vous le transmettez ? Parce qu'on a bien vu que vous travaillez avec les personnes souffrantes, mais le message de déstigmatisation ou l'envoi de connaissances dans la population, on va dire, comment vous le faites ?
1: Eh ben, il faut intervenir en amont dans les écoles. Là, moi personnellement, je le fais pas, mais il faut vraiment qu'on intervienne en amont dès le plus jeune âge.
2: On ose raconter la maladie mentale en école.
1: Voilà, qu'on ose la raconter, ouais, mm-hmm, et qu'on dise des choses justes.
2: Comme quoi, quel serait le message, les mots
1: vrais ? Eh
2: ben, vrais.
1: Voilà, un schizophrène n'est pas forcément une personne qui souffre de schizophrénie, n'est pas forcément dangereux pour les autres. Il est avant tout dangereux pour lui-même. Voyez, qu'un bipolaire n'est pas un lunatique. Voilà, qu'une personne qui souffre d'un trouble bipolaire, a un dérèglement de l'humeur, en fait.
2: C'est terrible parce que quand vous liez bipolaire à lunatique, on a vraiment l'impression d'une incompréhension totale.
1: Oui.
2: Il y a des gens qui disent que vous êtes lunatique.
1: Oui, oui, oui. Oui, bien sûr. Mm-hmm.
2: La santé mentale des enfants, on a le sentiment, alors on l'a beaucoup dit depuis le Covid, mais peut-être qu'il y a d'autres raisons, on a le sentiment d'en parler de plus en plus. Vous avez le sentiment, vous, qu'elle est réellement plus difficile, la santé mentale, puisque vous intervenez aussi dans les écoles,
1: oui,
2: pas vous-même, mais les instituts. Ouais.
1: Oui, oui, oui.
2: Et
1: ouais,
2: qu'est-ce qu'on en fait, ça ?
1: Pas réellement
2: grand-chose.
1: Oui.
2: Malheureusement. Mm. Vous pourriez être père aidante pour un enfant ou pour un tout jeune ?
1: Je ne sais pas, je ne me suis jamais posé la question pour un tout jeune enfant. Peut-être, oui.
2: Vous verriez, votre expérience de maman, dans ce cas, pourrait fonctionner,
1: oui,
2: puisque vous vous appuyez sur votre expérience.
1: Oui, peut-être.
2: On vous réinvite l'année prochaine pour en savoir plus sur est-ce que vous vous êtes intéressée aux enfants. Qu'est-ce que vous auriez envie de dire aux gens qui nous écoutent sur les ondes des radios et aux personnes qui sont ici sous ce chapiteau ?
1: Ce que j'ai envie de dire, c'est que c'est pas parce qu'on touche la folie, qu'on vit la folie, qu'on est des êtres différents, et que vraiment on peut s'en sortir, avec un accompagnement, et puis surtout un travail sur soi que peu de gens font, voilà.
2: Travail, je fais une petite parenthèse, mais travail psychique, mais aussi,
1: oui,
2: physique. Vous m'avez dit que vous avez entamé, après la quatrième hospitalisation, vous avez travaillé sur votre hygiène physique, sport, nourriture, etc.
1: Oui, alors surtout la psychothérapie m'a aidée avec la sophrologie. Au niveau du sport, je suis pas très, sportive.
2: Vous me l'avez dit pourtant. Hein.
1: Oui, oui, oui. Hygiène de vie, je pensais au sommeil beaucoup. Mmh. Sommeil beaucoup, l'alimentation aussi, évidemment, Et voilà.
2: Sommeil qui est un des problèmes qu'on peut avoir dans la décompensation maniaque, par exemple.
1: Bien sûr.
2: Et aujourd'hui, vous arrivez à stabiliser votre sommeil.
1: Voilà.
2: Ce qui vous donne la meilleure force pour vous occuper des autres. Ouais. Merci en tout cas de nous avoir parlé de cette alternative ou ce complément, je dirais plutôt, à l'hôpital psychiatrique quand on parle de maladie mentale. Merci de nous avoir aussi enlevé certains préjugés grâce à votre témoignage. Je voulais aussi remercier la technique qui nous accompagne ici, Morgan, Quentin, Manon, Djibrine, Emilien et tous les autres qui sont autour de la table là, qui ne sont pas là aujourd'hui mais qui ont accompagné ces 3 jours.

0: Il y en aura pour très longtemps.
1: En plein débrief du carrot cake. De... Ouais, je suis actuellement en direct.
2: Ah, pardon.
1: Pour dire que c'est. Non, mais c'est fait exprès. On est en plein débrief de carrot cake qu'on va manger juste après. C'est le moment ou jamais. Est-ce que vous voulez faire un petit mot pour dire au revoir ?
3: Eh ben, merci à toutes et à tous. On va mettre fin à cette, je sais pas combien de sixième édition d'ici l'ombre. Ça doit être la sixième ou la, ouais, sixième, je crois bien. On se retrouve peut-être l'année prochaine pour la prochaine édition de Concertina. Qui sait, on vous tient au courant. Un grand merci à toutes les radios qui ont participé à ici l'ombre qui l'a rendu possible. Merci à Quentin.

0: qui a fait plein de techniques. Merci à Manon qui l'a soutenu sur la technique. Merci à Cécilia qui nous vient de Radio Béton, on le redit, qui a fait plein d'interviews. Et c'était super intéressant. Merci beaucoup, Cécilia. Mais merci à Laurence que vous venez d'entendre dans les grands entretiens et qui revient nous faire un petit coucou là sur la fermeture. Merci à Baptiste de Radio Diwa qui était là, qui a fait plein d'enregistrements, plein de petits reportages. Merci également à Franz de Radio Saint-Ferréol qui a participé à Ici l'Ombre. Et merci aux autres radios qui ont rediffusé ou qui vont rediffuser les contenus. Donc on a Radio Desboutières, Radio BLV, voilà. Et puis on rappelle que merci à Radio d'ici parce que c'est nous et voilà, merci à nous. Super. Est-ce que Cécilia, tu veux dire un petit mot? Ouais.
1: Tiens. Pourquoi pas. Ben merci à toutes les radios de nous avoir si bien accueillis comme l'année dernière. Hein. L'année dernière, je venais en étudiante. Cette année, je m'y connais un peu plus, mais ça fait plaisir de voir autant de gens passionnés par la radio. Des invités aussi très très cool qu'on remercie. Hein, toutes les personnes qui sont passées par la radio pour faire vivre Ici l'Ombre et parler un petit peu de leur projet, de leur parcours et échanger sur tout ça. Et ben on les remercie également. Hein. Merci techniciens, techniciennes. Merci à tout le monde qui a participé.
0: Trop bien. Et ben sur ces belles paroles de Cécilia, on vous dit peut-être à l'année prochaine. Et en attendant, n'hésitez pas à vous rendre sur le site des Rencontres Concertina si vous voulez réécouter les podcasts d'hiver ou sur la page de Radio d'ici dans les événements. On les fera également apparaître. Et ben on met fin à la radio. Merci pour votre écoute et à bientôt.

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0: Il est 14h.
1: 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Bonjour, bonjour à tous. Dans l'actualité, la canicule commence enfin à s'essouffler. La vigilance rouge ne concerne plus que le Haut-Rhin et le Bas-Rhin. Une alerte maximale qui sera d'ailleurs levée ce soir à 22h. Dans le même temps, plusieurs dizaines d'autres départements restent en vigilance orange entre l'Île-de-France et toute la moitié est du pays. La mortalité, elle, a explosé en France sous l'effet de cet épisode caniculaire. Santé publique France recense déjà environ 1000 décès supplémentaires au-dessus de la normale depuis mercredi. Une surmortalité qui touche toutes les tranches d'âge, mais en particulier les plus de 65 ans, avec un bond de 40% des décès à domicile en Île-de-France. À Nantes, un jeune de 19 ans tué par balle la nuit dernière près du stade de la Beaujoire. C'est le cinquième mort par arme à feu en deux mois dans la ville. Depuis fin avril, la commune fait face à une vague de règlements de compte, tous liés au trafic de stupéfiants, d'après la police. Nouveaux échanges de frappes entre les États-Unis et l'Iran entre hier et aujourd'hui. Les deux pays s'accusent mutuellement d'avoir violé le cessez-le-feu ces derniers jours. Donald Trump menace d'anéantir la République islamique si la guerre reprend. De son côté, l'Iran affirme sa détermination à défendre sa souveraineté face à l'agression américaine. En foot, un coup d'œil sur la Coupe du Monde. Fini les phases de groupe et place au 16e de finale avec les équipes restantes. Le premier match, c'est ce soir, Afrique du Sud-Canada. Coup d'envoi à 21h. La France, de son côté, jouera contre la Suède mardi à 23h. Et puis, le monde du livre qui lance une nouvelle campagne nationale pour encourager la lecture cet été. L'idée, c'est de montrer que lire permet de s'évader et d'être libre dans un contexte marqué par la concurrence des écrans et la baisse de la lecture. Mathéo, 7 ans, adore se plonger dans ses livres. On l'écoute.
2: Oui, j'aime bien lire parce que j'apprends des mots et ça m'aide à inventer des personnages ou à penser à des personnages. J'aime bien les BD. Je lis des romans de mon âge et des romans de maman. Le livre avec l'histoire la plus drôle, c'était des BD un peu courtes, mais c'est des trucs drôles. C'est bien de lire parce que tu peux imaginer les personnages et ça t'apprend à bien parler.
1: Voilà des propos recueillis par Julie Pierret. Les responsables du secteur de la littérature incitent en tout cas les Français à lire juste 15 minutes par jour. Voilà pour l'essentiel de l'actualité. C'est la fin de ce flash. Très bonne journée à
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1: Bonjour, bonjour à tous. Dans l'actualité, d'abord, 11 morts. C'est le bilan du crash d'un avion de tourisme en Meurthe-et-Moselle aujourd'hui. L'appareil qui transportait un groupe de personnes pour un baptême de parachutisme s'est écrasé près de Nancy, sur la commune de Tomblaine. Il n'y a aucun survivant. Le ministre de l'Intérieur est attendu sur place. Manifestation identitaire sous haute surveillance à 17h à Narbonne. Les groupes d'ultra-droite appellent à un rassemblement devant la mairie après la mort de Louis, un mineur de 17 ans battu à mort mardi dernier. Le ministre de l'Intérieur, Laurent Nunez, dénonce une exploitation politique de l'extrême droite et rappelle que la piste raciale est d'ores et déjà écartée par la justice. À Nantes, un jeune de 19 ans tué par balle la nuit dernière près du stade de la Beaujoire. C'est le cinquième mort par arme à feu en 2 mois dans la ville. Depuis fin avril, la commune fait face à une vague de règlements de comptes, tous liés au trafic de stupéfiants d'après la police. La canicule commence enfin à s'essouffler. La vigilance rouge ne concerne plus que le Haut-Rhin et le Bas-Rhin. Une alerte maximale qui sera levée ce soir à 22h. Dans le même temps, la mortalité a explosé en France sous l'effet des fortes chaleurs. Santé publique France recense déjà environ 1000 décès supplémentaires au-dessus de la normale depuis mercredi. Et avec cette canicule, c'est compliqué de garder son logement au frais. C'est le cas de pas mal d'étudiants qui vivent dans des cités universitaires et cela dans des chambres de moins de 10 mètres carrés. C'est la débrouille. Mylène Desbacs.
2: Youssef vit dans un crous. Il a son astuce pour fuir la chaleur.
3: Vu que je suis encore en période d'examen, je viens dès le matin à la bibliothèque parce que c'est climatisé, heureusement. Après la fermeture de la BU, j'essaie de trouver un endroit où il y a un système de climatisation général comme les centres commerciaux. Après, chez moi, j'utilise un ventilateur, mais honnêtement, ça ne sert pas à grand-chose parce que ça tourne de l'air chaud.
2: Madère Olivier, plaidoyer pour la Fondation Logement, donne des solutions.
4: Dans les mesures immédiates à mettre en place, ce serait aujourd'hui là, de créer des places d'hébergement d'urgence rafraîchies pour pouvoir mettre à l'abri les personnes qui vivent à la rue, mais aussi toutes celles qui vivent dans des logements qui surchauffent, et d'avoir des véritables lieux refuges pour les personnes qui sont victimes de la chaleur aujourd'hui, et éviter de revivre un été comme on a eu en 2003 où on a atteint 15 000 morts.
2: En France, on compte environ 35,5% de logements bouilloires.
1: Et puis ce soir, le premier match de 16e de finale de la Coupe du Monde de foot avec l'Afrique du Sud qui va donc affronter le Canada. Coup d'envoi à 21h. Voilà pour l'actualité. Très bonne journée à
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6: 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Ces permanences, appelées Point Justice, sont organisées sur tout le département de l'Ardèche. 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L'association La Ronde et l'atelier Kairos proposent une rétrospective du cours de modelage et moulage initié cette année à Saint-Jean-Chambre, ainsi qu'une exposition de travaux d'élèves. Celle-ci se tient jusqu'au 5 juillet à la droguerie Avernoux en Vivarais.
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0: piste raciale est d'ores et déjà écartée par la justice. À Nantes, un jeune de 19 ans tué par balle la nuit dernière près du stade de la Beaujoire. C'est le cinquième mort par arme à feu en deux mois dans la ville. Depuis fin avril, la commune fait face à une vague de règlements de compte, tous liés au trafic de stupéfiants d'après la police. La canicule commence enfin à s'essouffler. La vigilance rouge ne concerne plus que le Haut-Rhin et le Bas-Rhin. Une alerte maximale qui sera levée ce soir à 22h. Dans le même temps, la mortalité a explosé en France sous l'effet des fortes chaleurs. Santé publique France recense déjà environ 1000 décès supplémentaires au-dessus de la normale depuis mercredi. Et avec cette canicule, c'est compliqué de garder son logement au frais. C'est le cas de pas mal d'étudiants qui vivent dans des cités universitaires et cela dans des chambres de moins de 10 mètres carrés. C'est la débrouille. Miline Debac.
1: Youssef vit dans un crous. Il a son astuce pour fuir la chaleur.
2: Vu que je suis encore en période d'examen, je viens dès le matin à la bibliothèque parce que c'est climatisé, heureusement. Après la fermeture de la BU, j'essaie de trouver un endroit où il y a un système de climatisation générale comme les centres commerciaux. Après, chez moi, j'utilise un ventilateur, mais honnêtement, ça ne sert pas à grand-chose parce que ça tourne de l'air chaud.
1: Madère Olivier, plaidoyer pour la Fondation Logement, donne des solutions.
3: Dans les mesures immédiates à mettre en place, ce serait aujourd'hui de créer des places d'hébergement d'urgence rafraîchies pour pouvoir mettre à l'abri les personnes qui vivent à la rue, mais aussi toutes celles qui vivent dans des logements qui surchauffent, et d'avoir des véritables lieux refuge pour les personnes qui sont victimes de la chaleur aujourd'hui, et éviter de revivre un été comme on a eu en 2003 où on a atteint 15 000 morts.
1: En France, on compte environ 35,5% de logements bouilloires.
0: Et puis ce soir, le premier match de 16e de finale de la Coupe du Monde de foot avec l'Afrique du Sud qui va donc affronter le Canada. Coup d'envoi à 21h. Voilà pour l'actualité. Très bonne journée à tous.
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1: Bonsoir, bonsoir à tous. Dans l'actualité, la levée ce dimanche soir des deux dernières vigilances rouges canicules sur le Bas-Rhin et le Haut-Rhin. L'Alsace bascule en orange ce lundi, ce qui sera le cas de l'Île-de-France aussi, ainsi que plusieurs départements du Sud-Est et la Corse. Le pic de chaleur extrême s'atténue enfin avec l'arrivée d'une dégradation orageuse. 18 nouveaux départements du massif central au Nord-Est sont en alerte orange aux orages jusqu'à demain matin. Un mort, c'est le bilan de cet accident en marge de l'Ironman de Nice. Pourtant annulé par la préfecture en raison de la canicule. Un homme de 42 ans à vélo qui a été percuté par une moto ce matin lors d'une sortie sauvage organisée

0: progresse fortement. Le camp centriste et modéré s'effondre totalement avec une participation de près de 64%. Et bien, ce scrutin renforce la polarisation de l'archipel à l'approche de la reprise des négociations avec Paris. Moins de nouveautés pour la rentrée littéraire 2026, c'est ce que disent les chiffres publiés par Livre Hebdo, Virginie Quénon.
1: Oui, 461 romans paraîtront entre le mois d'août et le mois d'octobre. C'est 23 de moins que l'an dernier. La production française reste stable avec 344 titres. Cette rentrée comptera également 68 premiers romans, une évolution qui intervient dans un contexte difficile pour le secteur du livre. Les raisons, une baisse de la lecture, notamment chez les jeunes, l'utilisation des écrans et moins de pouvoir d'achat. Côté auteur, certains sont attendus, Amélie Nothomb, Philippe Janeda, Serge Joncourt ou encore François-Henri Désérable. Les acteurs de la filière du livre lancent une campagne nationale pour encourager les Français à lire davantage pendant les vacances d'été.
0: Merci Virginie. Et puis du foot, ce soir c'est le premier 16e de finale de cette Coupe du Monde de foot, un match qui va opposer l'Afrique du Sud au Canada. Coup d'envoi à 21h, la France jouera son 16e de finale contre la Suède mardi à 23h. Voilà pour l'actualité, c'est la fin de ce flash, très bonne soirée à tous.
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0: Il est 18h.
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2: Bonsoir, bonsoir à tous. Dans l'actualité, la levée ce dimanche soir des deux dernières vigilances rouges canicule sur le Bas-Rhin et le Haut-Rhin. L'Alsace bascule en orange ce lundi, ce qui sera le cas de l'Île-de-France aussi, ainsi que plusieurs départements du Sud-Est et la Corse. Le pic de chaleur extrême s'atténue enfin avec l'arrivée d'une dégradation orageuse. 18 nouveaux départements du massif central au Nord-Est sont en alerte orange aux orages jusqu'à demain matin. Un mort, c'est le bilan de cet accident en marge de l'Ironman de Nice. Pourtant annulé par la préfecture en raison de la canicule. Un homme de 42 ans à vélo qui a été percuté par une moto ce matin lors d'une sortie sauvage organisée par des triathlètes qui voulaient maintenir l'événement. La collision s'est produite dans un virage sur la commune de Bouillon. Les routes n'étaient pas fermées à la circulation. Une avarie technique serait à l'origine du crash d'avion qui a fait 11 morts ce matin à Tomblaine, près de Nancy, en Meurthe-et-Moselle. L'appareil qui transportait des parachutistes est tombé à la verticale juste après son décollage. Aucun survivant dans le crash. Échec des indépendantistes aux élections provinciales de Nouvelle-Calédonie. Parti divisé, ils se maintiennent à 26 sièges au Congrès contre 24 pour la droite loi.

0: Une évolution qui intervient dans un contexte difficile pour le secteur du livre. Les raisons, une baisse de la lecture, notamment chez les jeunes, l'utilisation des écrans et moins de pouvoir d'achat. Côté auteur, certains sont attendus, Amélie Nothomb, Philippe Janeda, Serge Joncourt ou encore François-Henri Désérable. Les acteurs de la filière du livre lancent une campagne nationale pour encourager les Français à lire davantage pendant les vacances d'été.
1: Merci Virginie. Et puis du foot, ce soir c'est le premier 16e de finale de cette Coupe du Monde de foot, un match qui va opposer l'Afrique du Sud au Canada. Coup d'envoi à 21h, la France jouera son 16e de finale contre la Suède mardi à 23h. Voilà pour l'actualité, c'est la fin de ce flash, très bonne soirée à tous.
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0: Il est 19h.
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0: et la même pluie. Chaque jour, ma mère écrivait en silence, et moi, je tuais des martiens. Plus exactement, je pressais un bouton pendant des heures, en pensant à mon père, à tout ce qu'il m'aurait montré dehors, avec son sourire émerveillé. Encore une fois, ma mère grogna. « Mais arrête ce jeu! Tu vas de nouveau passer ta journée à ne rien faire ?»« Oui, voilà, je ne voulais rien faire. Rien, sauf tuer mes martiens. » Encore une fois, elle m'arracha le jeu des mains. Encore une fois, je le repris en cachette. Après quoi, je sortis. En ouvrant la porte, je sentis que tout l'ennui du monde s'était donné rendez-vous dans ce jardin, sous la pluie. Je serrai fort ma console. Pieds dans la boue, lunettes trempées, je mis le jeu dans ma poche pour qu'il ne se mouille pas. La pluie ruisselait dans mon cou. Je descendis la colline. Au fond du chemin, j'aperçus un étang pavé de rochers, ronds comme les têtes de mes martiens. Je voulus les écraser en sautant dessus, et soudain, plouf, mon jeu tomba dans l'eau. Non, non, non, non, non ! La pire tragédie du monde ! Mais quel idiot ! Tout de suite, je tentai de repêcher la console en plongeant ma main dans l'eau glacée. Cela me coupa le souffle. Et maintenant, qu'allais-je faire sans mon jeu ? Les gouttes cognaient comme des pierres sur mon dos. J'étais un arbre, perdu dans la tempête. À ce moment-là, ils apparurent dans l'orage. Quatre escargots géants sous la pluie. « Est-ce qu'il y a quelque chose à voir par ici ?» leur demandai-je abattu. « Oh oui !» me dirent-ils. J'osais toucher leurs antennes, molles, comme de la gélatine. Du coup, j'empruntai un sentier. Et là, des dizaines de champignons me rappelèrent une odeur, celle de la cave de papy, où petit je cachais les choses précieuses. Oh, j'avais oublié. Ensuite, la terre se mit à briller, illuminée de trésors. J'enfonçai les doigts dedans. Et là, graines et granules, noyaux, grumeaux, racines et baies fourmillaient sous mes mains. Un monde souterrain plein de micro-choses inconnues. Je pouvais le toucher. Puis quelque chose m'aveugla. C'était les rayons de soleil qui tombaient maintenant à pic, comme dans une passoire géante. Je crus entendre des tambours au loin, mais c'était juste mon cœur. Je me mis à courir très vite, tellement vite que je tombais. Et là, une fois en bas, le monde était à l'envers. On aurait dit que tout avait été refait à neuf. Chaque chose me semblait inconnue. Alors, je décidai de grimper sur un arbre et de regarder au loin, de renifler l'air en gonflant mes poumons, de boire la pluie comme un animal, d'observer des insectes bizarres, de parler à un oiseau, de sauter dans une flaque en éclaboussant partout, de ramasser des cailloux lisses et transparents et d'y voir à travers le monde qui brillait. Pourquoi n'avais-je jamais fait ça auparavant ? Trempé jusqu'aux os, j'entrai dans la maison, me déshabillai en vitesse et courus me regarder dans la glace. Oh ! J'y vis mon père et son sourire émerveillé. Ma mère écrivait toujours. Pour la première fois, on écoutait le même silence. « Bouh, tu es sale comme un petit cochon, viens te sécher. » Elle prit une serviette, m'emmena à la cuisine. Alors, j'eus envie de la serrer fort, de lui raconter tout ce que j'avais vu, senti, goûté, appris dehors. Mais on ne fit que se regarder et respirer l'odeur de notre chocolat chaud. Rien que ça, en ce magique, incroyable jour de rien.
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0: Zélie, un album écrit par Christelle Valla à Alice Jeunesse. Comme tous les dimanches, Zélie se prépare. Elle regarde par la fenêtre. Oh, ils sont déjà nombreux. En file indienne, chacun attend son tour. Zélie s'installe sur son tabouret. Elle est prête. Le premier peut se présenter. Il se penche et chuchote à son oreille. Zélie écoute. Elle écoute les petits malheurs, les gros soucis, tout ce qu'on a à lui dire. Les gens se sont soulagés de leur peine. Ils repartent plus légers. En échange, ils offrent un petit poids à Zélie. Le petit Jules retourne sa poche. Son poids a disparu. Il fait demi-tour. Il gardera son chagrin. À la fin de la journée, Zélie met tous ses petits pois dans sa brouette. Demain, elle commencera sa tournée. Comme tous les lundis, Zélie traverse le village et s'arrête sur la place. Elle choisit quelques petits pois et souffle délicatement dessus. Et hop, de magnifiques ballons pour tous les enfants. Zélie poursuit son chemin. Oh, le pâtissier est dépité, sa fournée de biscuits est cramoisie. Qu'à cela ne tienne. Et hop, une douzaine de petits gâteaux au chocolat. Allez, Zélie, il faut y aller. La journée est encore longue. Sur la route caillouteuse, Zélie parcourt la campagne. Et hop, de belles pommes rouges sur le vieux pommier. Zélie continue à grimper. Elle regarde où elle met les pieds car la route est en mauvais état. Qu'est-ce que c'est ? Se demande Zélie. Elle s'approche. Oh ! Un petit pois ! Zélie l'examine de plus près. Oh, c'est un chagrin d'enfant. Je les reconnaîtrai entre mille. Zélie le glisse dans sa poche. Au sommet de la colline, le jardinier l'attend. Bonjour Zélie, alors aujourd'hui, des tulipes, des pensées ou des pétunias ? En réponse, Zélie prend une poignée de graines et les sème aux quatre vents. Et hop, de magnifiques fleurs éclosent dans le jardin. Mais il commence à se faire tard, le ciel est tout noir. Zélie grimpe au sommet d'une grande échelle et accroche les lumières une par une. « Ah, voilà qui est mieux !» déclare Zélie faisant une révérence à Dame la Lune. Zélie est fatiguée. Sur le chemin du retour, elle sent le petit pois toujours là au fond de sa poche. Assis sur le bord de la route, Jules soupire tristement. Zélie lui fait un signe. « Que se passe-t-il ? » lui demande-t-elle. « J'ai perdu mon petit pois hier, » répond Jules. « Regarde, je viens de trouver celui-ci, sur la route. » Les yeux de Jules s'éclairent. « Oh, c'est bien son petit pois !» Alors Zélie prend un joli pot, plante le petit pois dans la terre et Jules se met à l'arroser. Il n'y a plus qu'à attendre. Jules vient tous les jours. Il voudrait tant voir sa petite graine pousser. Parfois, Jules discute un moment avec Zélie. Parfois, Zélie lui offre un biscuit. Et le temps passe. Puis, un jour, une minuscule tige pointe le bout de son nez. Délicate et fragile, une petite fleur s'ouvre doucement. Jules arrive en courant. Il sourit. Zélie donne au petit Jules le joli pot. « Il est à toi !» lui dit-elle. Jules est heureux, Zélie est contente. Elle sait que le chagrin de Jules est enfin passé.
1: L'ombre du grand chêne, tiré d'un conte d'humour et de sagesse chinois, de Lydia Marine Ross, aux éditions Sarbacane. Il y a très longtemps, en Chine, vivait un marchand qui habitait une belle maison entourée d'un jardin. Sur le bord de la route, devant sa maison, poussait un grand chêne. Tous les après-midi, lorsqu'il avait fini de déjeuner, le marchand allait s'asseoir sur un banc, à l'ombre du chêne. Un jour, le marchand trouva son voisin installé sous l'arbre, en train de prendre le frais. « Que faites-vous là ? Allez-vous-en ! » cria le marchand. « Et pourquoi donc ? » répondit le voisin. « La route appartient à tout le monde ?»« La route, oui !» lança le marchand, « mais pas le chêne !»« Mon grand-père a planté cet arbre avant ma naissance, et j'en ai hérité en même temps que de la maison. Son ombre est à moi !» Le voisin essaya sans succès de le raisonner. À la fin, il décida de lui donner une leçon et proposa de lui acheter la moitié de l'ombre. Le marchand accepta, mais comme il n'aimait pas partager, il préféra vendre l'ombre entière du grand chêne. Ils se mirent d'accord sur un prix et le voisin obtint un contrat signé, faisant de lui le seul et unique propriétaire de l'ombre, et lui permettant d'en user comme il l'entendait. Désormais, le voisin invita ses amis tous les après-midi à prendre le frais sous l'arbre. Au fil des heures, l'ombre du chêne s'allongeait sur la pelouse et entrait dans la maison. Et chaque fois, le voisin la suivait. « Mais que faites-vous ici ? » hurla le marchand en trouvant un jour le voisin et ses amis attablés dans sa cuisine. Le voisin lui montra son contrat. « Désolé, cher ami, mais l'ombre du chêne m'appartient. Et partout où elle ira, j'irai. » Le marchand dut contenir sa colère et fut obligé de supporter jusqu'au soir la présence chez lui de son voisin et de ses amis. Ainsi, dès que le soleil brillait, le voisin était là, installé au salon, dans la salle à manger ou dans la chambre des enfants. Il s'asseyait à table entre le marchand et sa femme, assistait à leur repas et prenait part à leur conversation. À l'heure de la sieste, lorsque l'ombre entrait par la fenêtre de leur chambre, il avait même l'audace de venir s'allonger entre le mari et sa femme. « J'espère que je ne vous dérange pas, » disait-il. Il se glissait dans leur lit en bâillant. Le marchand, exaspéré, voulut racheter l'ombre du grand chêne. Il offrit au voisin le double et même le triple de la somme versée. Le voisin refusa de vendre, s'estimant très satisfait de son acquisition. À bout de patience, le marchand décida de porter plainte. Mais il ne put obtenir un jugement en sa faveur. Le voisin montra à la cour son contrat, faisant de lui le seul propriétaire de l'ombre. Le marchand fit alors accrocher des rideaux de velours à chaque fenêtre de sa maison. Il vivait maintenant dans la pénombre, ne laissant plus un seul rayon de lumière pénétrer chez lui, car celle-ci était bientôt suivie de l'ombre du chêne, elle-même accompagnée de l'impitoyable voisin. La femme et les enfants du marchand lui faisaient souvent des reproches. « Mais pourquoi n'as-tu pas laissé le voisin s'asseoir à côté de toi ?» lui disait-il. « Il y avait bien assez de place sous l'arbre pour contenter tout le monde. » Mais le marchand n'aimait pas partager. Un jour, la fille du marchand se fiança à un jeune homme de bonne famille. Le marchand envoya des dizaines d'invitations aux personnalités les plus importantes de la ville. Quand les invités arrivèrent, L'ombre du grand chêne franchit le mur de la maison. Et avec elle, apparurent le voisin et tous ses amis. Les invités furent étonnés de voir parmi eux des hommes en habits de tous les jours, riant, se promenant dans la maison comme si elle leur appartenait. « Mais qui sont ces gens ?» chuchotait-il intrigué. Lorsqu'ils apprirent que le marchand avait vendu l'ombre du chêne à son voisin, ils se moquèrent de lui. Et à compter de ce jour, le marchand devint la risée de la ville. Ne pouvant plus le supporter, il quitta bientôt sa maison et partit s'installer dans un pays étranger. Le voisin, lui, continua de venir s'asseoir chaque après-midi sous l'arbre. Les jours de grande chaleur, il invitait tous ceux qui passaient dans la rue à venir les rejoindre. « S'il y a de la place pour moi, » aimait-il à répéter, « il y a aussi de la place pour vous. »
0: Mademoiselle Zazie ne veut pas être hôtesse de l'air. Un texte de Thierry Lenain aux éditions Nathan. C'est lundi matin dans la classe de Zazie et la maîtresse est toute excitée. Elle dit « Dans une semaine, il sera là. » « Qui ça ?» demande Max. La maîtresse lui fait de gros yeux. « Qui ça ?» gronde-t-elle. « Mais l'écrivain, voyons !»« Ah oui, c'est vrai. Un écrivain va venir dans la classe. » Zazie trouve que c'est un écrivain qui écrit des histoires super nulles. Mais elle ne le dit pas fort, parce qu'à chaque fois que la maîtresse lit une histoire de l'écrivain, elle demande « Vous ne trouvez pas que cette histoire est vraiment formidable ?» Zazie se dit que si la maîtresse trouve formidable des histoires nulles, c'est sûrement parce qu'elle est un peu amoureuse de l'écrivain. Alors il vaut mieux se taire. « J'ai une idée !» reprend la maîtresse. « Nous allons faire une surprise à l'écrivain. Nous allons jouer une de ses histoires en théâtre. L'histoire de la tractopelle. » fait Zazie dans sa tête. « L'histoire du tractopelle, c'est l'histoire d'une hôtesse de l'air qui est amoureuse du conducteur du plus gros tractopelle du monde. Mais le conducteur ne fait jamais attention à elle. Alors un jour, l'hôtesse de l'air fait semblant de s'évanouir à côté du tractopelle. Du coup, le conducteur est obligé de la voir, sinon il l'écrase. » Quand il la voit, il tombe amoureux d'elle. Il la ramasse avec la pelle du tractopelle et il l'emmène à la mairie pour se marier. C'est vraiment nul comme histoire. Mais il y a quelque chose de pire. La maîtresse dit « Zazie, c'est toi qui vas jouer l'hôtesse de l'air. Pourquoi moi ?» s'étrangle Zazie. La maîtresse lui sourit. « Quand l'écrivain a su que Max et toi, vous étiez dans la classe, il a dit oh, « Quoi ? Les Max et Zazie qui sont dans les histoires de Mademoiselle Zazie ? J'ai tous leurs livres à la maison, j'adore !»« Alors, c'est sûr, Zazie, » conclut la maîtresse, « il sera très fier que tu joues son hôtesse de l'air. » »« Peut-être oui. » Sauf que Zazie n'a pas du tout envie d'être une hôtesse de l'air qu'on trimballe avec la pelle d'un tractopelle. Elle cherche quelque chose à toute vitesse dans sa tête. Ça y est, elle a trouvé. Elle s'écrie « Mais maîtresse, on n'arrivera jamais à faire entrer le plus grand tractopelle du monde dans la classe !»« J'ai tout prévu !» répond la maîtresse. « On va remplacer le tractopelle par une brouette. » Et Max sera le conducteur de la brouette. « Waouh, super !» s'exclame Max. Ça lui plaît bien, à lui, cette idée de porter Zazie dans une brouette et de l'emmener comme ça à la mairie pour se marier avec elle. « Et regardez ce que j'ai apporté !» dit la maîtresse toute excitée en plongeant sa main dans un sac plastique. Elle sort deux déguisements. Un déguisement de conducteur de tractopelle et un déguisement d'hôtesse de l'air. Quand Zazie voit le costume, elle s'écrie « Jamais de la vie !» La maîtresse la regarde avec ses gros yeux et elle dit «
2: Tu veux un zéro en lecture, Zazie ?
0: Non, la maîtresse n'est pas devenue méchante. Mais parfois, quand on veut plaire, on devient un peu idiot. Et c'est sûr, la maîtresse veut plaire à l'écrivain. Alors voilà, pendant une semaine, Max et Zazie répètent la pièce du tractopelle avec leur déguisement et la brouette. Et tous les jours, Zazie est obligée de faire semblant de s'évanouir pour ne pas avoir zéro en lecture. La maîtresse et Max sont super contents. Zazie est super en colère. Le dimanche, Max et Zazie sont dans la chambre de Zazie. Comme elle n'est pas dans la classe, Zazie pleure. Et ça, c'est très rare que Zazie pleure. « Qu'est-ce qui se passe ?» demande Max tout déboussolé. Zazie lui explique qu'elle ne veut pas être hôtesse de l'air, même en déguisement, même en théâtre, même pour de faux. Et elle a bien le droit, non ?
2: Oui, oui, tu as le droit, Zazie, s'écrie Max.
0: Et il ajoute, j'ai une idée. Car ça sert aussi à ça, être amoureux, avoir de bonnes idées. Le lendemain, c'est le grand jour. La maîtresse s'est faite toute belle et elle sent le parfum. Elle est assise à côté de l'écrivain. Elle lui parle en rougissant. Max et Zazie sont allés s'habiller dans le couloir. Attention. Ça va commencer. La porte de la classe s'ouvre et Zazie apparaît. Elle est habillée en conductrice de tractopelle et elle pousse la brouette. Elle chante la chanson qui est dans le livre. Ah, conduit.

0: Opel.
1: Max entre alors à son tour. Il est habillé en hôte de l'air. Il regarde Zazie et dit « Comme elle est belle, la conductrice du tractopelle. Pourquoi ne me voit-elle jamais ?»« Ah, je sais. Je vais faire semblant de m'évanouir. » Et hop, il fait semblant de s'évanouir à côté de la brouette. Zazie le regarde et dit « Oh, mais qui est-ce ? Je ne l'avais jamais vu. Oh, comme il est beau ! Vite, il faut que je l'emmène à la mairie pour qu'on se marie. » Elle met Max dans la brouette et hop, elle le transporte comme ça dans le couloir. Puis Max et Zazie reviennent saluer le public qui applaudit à tout rompre. L'écrivain applaudit à tout rompre aussi. Et la maîtresse aussi parce qu'elle trouve que c'est super comment Zazie et Max ont changé le texte. Elle trouve même que l'histoire est drôlement plus formidable comme ça. Alors elle dit à Zazie « Ah, j'en suis sûre. Quand tu seras grande, tu seras une sacrée conductrice de tractopelle. » Et Zazie répond « Ou pas. »
2: 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Et toi, ça t'a plu ?
3: Moi devant, de Nadine Brincosme, aux éditions Père Castor. Ils étaient trois. Léon, le grand, Max, le second, Rémi, le plus petit. Quand ils se promenaient, Léon, le grand, marchait toujours devant. Il adorait ça. Il disait « Regardez, les voitures, et les nuages, et les grands arbres qui se balancent. » Derrière le grand dos de Léon, Max et Rémi ne voyaient rien. Ça leur était égal. Derrière ce grand dos, ils se sentaient bien. Ils marchaient, en se tenant la main. Et Max racontait à Rémi des histoires de châteaux qu'il inventait. Au feu, Léon s'arrêtait, demandait « Attendez !» Puis, quand le feu passait au vert, il disait « Traversez !» Max et Rémi obéissaient, parce que Léon connaissait les dangers. Un matin, Léon dit « Oh, regardez le ballon, comme il est beau, comme il est grand !» Et pour la première fois, derrière le grand dos de Léon, Max eut envie de regarder. Il dit « Léon, je vois pas le ballon, est-ce que je peux passer devant ?» Léon hésita, puis il dit « D'accord, à ton tour. » Et Rémi sentit que Max lâchait sa main. Devant, c'était bien. Devant, c'était nouveau. Pour la première fois, Max voyait les voitures, et les nuages, et les grands arbres, et le ballon. Pour la première fois, il s'arrêta tout seul au feu. Pour la première fois, c'est lui qui annonça « Allez, vous pouvez traverser !» Et Max se sentit grand. Derrière, Léon et Rémi suivaient, sans se tenir la main, sans se raconter d'histoire. Un matin, Rémi en eut marre. Il dit « Oh, derrière, je m'ennuie. Léon ne me raconte rien. Est-ce que je peux passer devant ?»« D'accord, » dit Max. « Viens, devant, il y a le ballon. » « Tu verras comme il est grand. » Rémi passa devant. Il vit le ballon et les nuages et les grands arbres et les voitures qui roulaient vite. Au feu, il s'arrêta tout seul. Et tout seul, il dit « Allez, vous pouvez traverser. » Et il se sentit grand. Puis une voiture l'éclaboussa. Rémi était trempé jusqu'aux genoux. Il se sentit tout à coup très petit. Alors la main de Max attrapa la sienne. Et la voix de Max se mit à raconter la merveilleuse histoire du chevalier tout trempé et du ballon envolé. À nouveau, Rémi était bien. Si bien que pour la première fois, il se mit à chanter. Ils marchaient tous les deux devant en se tenant la main. Rémi qui chantait et Max qui racontait. « Attention !» cria soudain Léon. « Un camion !» Il fit un pas en avant, attrapa l'autre main de Rémi. Et pour la première fois, par hasard, il entendit l'histoire que Max racontait à Rémi. « Mais c'est drôlement beau !» souffla Léon. Et il resta devant. À présent, ils marchaient tous les trois devant. Léon, qui prévenait des dangers et ordonnait de s'arrêter. Max, qui racontait tout ce qu'il voyait. Et Rémi, au milieu, qui rêvait et qui chantait. Pour la première fois, Rémi tenait deux mains. Et c'était drôlement bien.
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0: il est 20h.
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1: Bonjour, bienvenue dans ce tout nouvel épisode de Chansomania. Nouvel épisode et dernier épisode de la saison, puisque nous arrivons sur la coupure estivale. Mais avant cette coupure, eh bien nous avons encore une heure ensemble pour faire un tour du côté des nouveautés et sorties d'albums dans ce qui concerne la chanson en expression francophone. Au cœur de l'épisode, une interview. Aujourd'hui, nous sommes avec Lemo à l'occasion de la sortie de son nouvel EP. Extrait pour patienter.
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Le duo Pirogue a sorti le 27 mars son premier album. Il a pour titre Idésia et nous embarque dans une odyssée aérienne et groovy. Dans cet album, Will et Paul, les deux membres de Pirogue, visitent les thèmes de l'enfance, des échappées extatiques et autres plaisirs simples. Après l'île perdue, on s'offre un pas de côté.

0: Le 28 avril, Laura Kane a sorti un nouvel EP, Side by Side. Il est composé de 5 titres inédits en feat UK et US avec Anda Beats, Shura, This is the Kit, Sense of You et Josephine Stephenson. Ces pièces manquantes viennent compléter le concept album de l'autre côté. Laura Kane était d'ailleurs venue en parler au micro de Chansomania. Après Sur la plage avec This is the Kit, voici le titre Un jour avec Sense of You. Et promis, je mets à profit l'été pour travailler mon accent anglais.
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0: Nous retrouvons maintenant Lemo pour parler ensemble de son tout nouvel EP. On en écoute un premier titre et on échange ensemble juste après.
1: C'est cette main puissante qui, après 3 échecs, relève encore l'enfant tombé de bicyclette. 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C'est l'espace infini pour l'être en devenir, à qui l'on a confié une tâche à accomplir et qui s'en est chargé, ardent, avec brio, entre un simple merci et un sincère bravo. La confiance. 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

0: Le nouvel EP de Lemo, titré Ce qui nous lie, est sorti le 3 avril. Il s'ouvre sur le titre La confiance que l'on vient d'écouter. Pour en savoir un peu plus, voire beaucoup plus, eh bien, on discute ensemble. Salut Lemo.
1: Bonjour.
0: Je suis très heureux de te croiser au micro de Chansonmania parce que quand j'ai écouté cet EP, j'ai été très enthousiaste à l'écoute parce qu'il y a plein de belles choses que l'on écoute, donc j'ai eu vraiment envie d'en parler avec toi. Je l'ai dit dans la présentation, nouvel EP, cela veut dire qu'il y a déjà eu des productions avant.
1: Ouais, c'est ça. J'ai fait un album autoproduit déjà en 2017 qui s'appelait Chercher le printemps. Donc c'était du piano-voix à l'époque avec un pianiste qui s'appelle Loïc Delannoy qui m'accompagnait à l'époque. C'était vraiment du piano-voix et voilà. Et donc là, c'est le deuxième EP.
0: Alors on va parler de cette EP, mais là vu que c'est la première fois que l'on se rencontre au micro, on va planter un petit peu le décor. En préparant l'interview, j'ai vu que tu étais scientifique de formation. Alors on voit pas spécialement tout de suite le lien avec la chanson.
1: Non, pas vraiment. Effectivement, j'ai fait une thèse d'université et j'ai fait après je suis devenu vétérinaire. Mais par contre la chanson, elle m'a accompagné depuis tout petit puisque mes parents étaient fans notamment de Brel, Brassens, Barbara, Anne Sylvestre et tout ça.
0: D'accord.
1: Et donc dès que j'ai eu un peu de temps, j'ai eu envie d'écrire moi-même des chansons. Voilà.
0: Ça arrive à quel âge, ça, à peu près, l'écriture de chansons?
1: C'est en 2015, j'ai eu une période de chômage et on remerciera parfois le chômage d'offrir du temps, ce qui est précieux dans nos sociétés. Là. Et donc, ça m'a permis de me confronter à la page blanche et de commencer à écrire des textes. Donc, c'est assez tard, hein. J'étais déjà âgé, mais comme quoi, il n'y a pas d'âge pour se mettre à écrire.
0: Oui, puis je pense qu'il faut écouter ses envies. Surtout, tu dis confronter à la page blanche, parce que c'était un peu compliqué au départ, notamment, d'arriver, je sais pas, à sortir des titres, des écrits.
1: Pas forcément, parce que moi, ça m'a paru une forme tout de suite plus adaptée. J'avais essayé, plus jeune, d'écrire des romans, des choses comme ça. Je commençais, je faisais 3 pages, et en fait, j'arrêtais, parce que j'avais du mal à tenir des écrits longs et tout ça. Et la chanson, ça m'a tout de suite plu de ce format ramassé, condensé. En quelques minutes, il faut faire passer des idées et des émotions, surtout en 2-3 minutes, 3-4 couplets. Et ça m'a tout de suite plu, ce format court. Donc j'étais assez à l'aise, mais bon, c'est un petit exercice quand même. Il faut s'y confronter, ouais.
0: Et pour poursuivre un peu le parcours, alors, et peut-être aussi lié à l'écriture, j'ai vu qu'il s'était passé des choses, notamment avec Anne Sylvestre, que tu as cité précédemment, et Bernard Joyer.
1: Ouais, j'ai eu la chance de faire des ateliers d'écriture et même avec Anne Sylvestre, c'était une semaine d'immersion, un stage d'écriture pendant une semaine dans le sud, dans un gîte là, et c'était vraiment assez formidable puisque là, on s'est retrouvé avec que des passionnés de chansons et pendant une semaine, on a écrit des chansons, composé les musiques et à la fin, il y avait un concert de restitution du travail fait. Voilà, donc un grand, grand moment de générosité, puis il se passe toujours plein de choses. Alors avec la personne qui anime, là en l'occurrence Anne Sylvestre, on est aussi entre les stagiaires, c'est vraiment des moments très très chouettes, je trouve.
0: Et comment ça se passe? C'est la personne qui s'en occupe, enfin en l'occurrence là Anne Sylvestre, qui, je sais pas, qui lance des thèmes, qui donne des contraintes, comment ça se passe?
1: Oui, c'est ça, Anne Sylvestre, elle nous disait qu'elle avait des cahiers pleins de thèmes ou de débuts de chansons ou de choses qui l'avaient interpellée. Et donc, elle nous lançait une consigne comme ça, à partir de quelque chose qui l'avait interpellée. Et puis donc, petit à petit, on construisait un texte autour de ça. Il y a eu plusieurs... tous les matins, en gros, on avait des consignes nouvelles pour essayer de produire des écrits. Ouais.
0: Ça doit être chouette parce que suivant... alors, je ne sais pas combien il y avait de participants, mais il y a autant de propositions que de participants, j'imagine, sur un thème donné. Il y en a qui partent dans des directions complètement différentes.
1: Ah oui, c'est ça qui est marrant. Ouais. Quand on regarde les chansons produites a posteriori, des fois on perçoit même à peine la consigne de départ, puisque effectivement on peut partir très très loin à partir d'une consigne toute simple, et on n'a pas l'impression que c'est la même chose qui a généré ces textes-là. Et pourtant, il y a autant d'imagination et de textes au final que de personnes présentes en général. Ouais. C'est ça qui est très très joli aussi.
0: Alors je vais revenir à la chanson, mais sans parler là de ton EP, on va en parler juste après. Mais je crois qu'il y a eu un spectacle aussi autour des chansons de Le Prest.
1: Oui, c'est ça. En 2017, 2018 et 2019, on a tourné un spectacle qui s'appelait En attendant Le Prest. Donc on était 3 chanteurs à l'époque. Donc il y avait Gérard Guarin, moi et Cyril Jeunet, et au piano toujours Loïc Delannoy, donc mon collègue qui m'avait accompagné sur le premier EP. Et effectivement, c'était un spectacle théâtralisé autour de l'œuvre d'Alain Leprest. Donc, ça se passait dans un bistrot, hein, cher à Alain Leprest. Et donc, à la fois on disait ses textes, puisque Gérard Gouarin venait lui plutôt du théâtre et tout ça, donc il disait ses textes avec truculence, et puis nous on chantait, on parlait et on essayait de faire vivre ces textes-là. Donc voilà, ça, on a tourné ce spectacle en Bretagne principalement et un peu à Paris. On a joué à l'époque au Forum Léo Ferré, qui est devenu depuis le Pic là.
0: Oui, le petit Ivry Cabaret, je crois.
1: C'est ça.
0: Alors, on va arriver là à parler de tes chansons et de cette EP. Du coup, on peut parler d'évolution musicale là, avec cette EP, parce que le précédent, c'était en piano-voix. Là, c'est pas du tout le cas.
1: Ouais, c'est une envie que j'ai eue, parce que effectivement, j'avais envie de me détacher un peu du piano-voix. Et c'était un peu influencé par des chanteurs comme Stromae. Alors, en toute modestie, hein, j'ai pas la prétention de faire du Stromae. Mais par contre, des gens comme Ben Mazuet, Stromae et tout ça, je trouvais qu'il y avait à la fois des textes profonds avec du sens assez important sur les textes et en même temps des mélodies et des musiques entraînantes et qui donnaient envie de danser ou en tout cas. Et donc, j'ai eu envie de faire un peu ce chemin vers de nouvelles sonorités avec vraiment à la fois le texte qui reste central et en même temps des productions modernes un peu et qui donnent envie de bouger et d'écouter vraiment la musique aussi. Donc c'est ça qui a donné naissance à ce nouvel EP un peu. Ouais.
0: Et on peut peut-être citer les personnes qui t'accompagnent justement parce que tu t'es entouré là pour cet EP.
1: Oui, alors j'ai été entouré de plusieurs musiciens. Il y a 10 Miller qui est un beatmaker qui est issu de la scène bretonne, hein, qui habitait Lannion, qui maintenant qui habite à Rennes, et qui lui est plutôt issu du hip-hop et du rap, donc vraiment beatmaker plutôt de ce style-là. Et en même temps, je me suis entouré aussi de Armel Robichon, qui est une artiste très très douée, qui est aussi autrice, compositrice, interprète sous le nom de Gribouille, et qui participe à plusieurs projets musicaux, qui est parisienne. Et elle m'a aidé beaucoup sur toute la partie arrangement. C'est elle qui est au clavier, à la guitare sur les morceaux, et qui a vraiment construit tous les arrangements, la direction musicale, enfin qui a fait vraiment beaucoup de choses différentes sur l'album. Mais grâce à eux, on a réussi à produire ces sons un peu modernes. Il y a des cordes sur l'album, maintenant on fait beaucoup de choses avec un home studio et finalement assez peu de moyens, on arrive à faire des choses assez intéressante, donc ils m'ont vraiment accompagné dans cette recherche musicale.
0: Et ça doit être chouette les échanges avec notamment Armel qui arrange, parce qu'on doit voir ces morceaux se transformer.
1: Oui, en général on part soit d'un piano-voix, soit d'une guitare-voix, et ensuite ça prend vie, donc il y a plein de choses qui se passent, hein, mais effectivement on rajoute des ponts musicaux, on construit des ambiances musicales aussi, on met des bandes son, c'est assez riche et ça prend vraiment une autre dimension. Moi j'essaye que les arrangements soient au service vraiment des histoires, hein. J'essaye de raconter des histoires humaines, mais c'est vrai que quand le climat de la chanson, quand les cordes des fois ça porte vraiment des ambiances, ça enrichit vraiment le sens des mots, quoi. Et donc c'est ça qu'on a essayé de travailler. Ça met pas mal de temps, hein, de chercher les arrangements qui servent les morceaux sans non plus souligner trop fortement. Il faut trouver les bons dosages, quoi. Souvent quand on a des choses assez tristes dans le texte, il faut pas non plus que musicalement ce soit très triste, sinon ça devient plombant. Mm-hmm. Pour trouver les bons équilibres, c'est vraiment des histoires d'équilibre entre la musique et le texte.
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0: Du tout nouvel EP de Lémo, on vient d'écouter le titre « Si ». Ça va nous permettre de parler peut-être alors de ce texte, je ne sais pas, mais en tout cas de l'écriture. L'écriture, mettons, d'un morceau comme ça, comment ça part? Est-ce qu'on a une idée de départ? Est-ce que tu as une idée de départ et après tu tires le fil et l'écriture arrive?
1: Oui, en général, moi je pars d'une idée qui me traverse l'esprit, voire qui revient un petit peu de manière obsessionnelle quand je fais un peu tout et n'importe quoi dans ma journée. Et quand ça revient comme ça, c'est qu'en général, c'est quelque chose qui me travaille assez profondément. Et donc, j'essaye de tirer le fil, effectivement. Donc là, l'idée de base de ce morceau, par exemple, si c'était un peu une question qui est venue, hein, de comment on peut essayer de mieux éduquer des enfants et notamment des garçons aujourd'hui avec tout ce qu'on entend et tout ce qu'on voit de violence entre les sexes et tout ça. Et donc j'ai eu envie de parler de ce thème-là, mais il faut souvent trouver l'angle qui permet de parler de ça, donc faut trouver un angle, moi je considère, dans les chansons. Et donc moi j'ai essayé de parler de ce thème-là, de comment on peut éduquer les garçons aujourd'hui, comment moi je souhaiterais pouvoir éduquer un garçon dans la société actuelle, qu'est-ce que ça veut dire faire couple avec quelqu'un en essayant de minimiser les violences et tout ça. Et donc cette chanson, elle parle de ça, et en même temps il y a un petit pied de nez à la fin, parce que effectivement c'est une structure qui fait appel à une référence que beaucoup de monde ont, un poème assez connu. Donc il y a un petit pied de nez sur la forme aussi. Voilà, j'aime bien que le fond et la forme se rejoignent en général pour traiter des sujets.
0: Le titre de cette EP, Ce qui nous lie, est-ce que c'est, en tout cas moi, je vais te dire ce que j'y vois dedans, tu vas me dire si c'est ça ou pas du tout. J'y vois l'idée que finalement on ressent tous plus ou moins les mêmes émotions. Il y en a qui les montrent, il y en a qui les montrent moins, mais ce qui nous lie, c'est peut-être ça, c'est nos émotions.
1: Oui, c'est ça, c'est vraiment les émotions. Et moi j'avais envie de parler, en fait moi ce qui a déclenché un peu pas mal de chansons, l'écriture de pas mal de chansons dans cette EP, c'est la naissance de ma fille qui a aujourd'hui 11 ans là, mais en fait à ce moment-là, quand on a un enfant qui naît, ben ça change vraiment les perspectives sur la vie, je trouve, parce que ça change la façon dont on fait couple avec notre partenaire de vie, ça change tout d'un coup on devient des maillons d'une chaîne, puisqu'on a nos parents, nos grands-parents qui parfois sont encore en vie, et en même temps on doit se projeter dans l'avenir avec un enfant. Et donc pour moi ça parle de tout ça, de la façon dont on fait famille, de la façon dont on, ce qu'on a envie de transmettre à une enfant qui naît comme ça et qui est jeune dans la vie, et puis qu'est-ce qui nous rattache aussi parfois à nos histoires familiales. Donc c'est ces liens-là que j'ai essayé d'explorer dans toutes les chansons de l'EP. Ouais.
0: Alors là, après ce que tu viens de dire, c'est peut-être le moment de parler de la pochette. C'est toujours un exercice un peu difficile de parler d'une pochette à la radio. Je ne sais pas, je te laisse te lancer dans la description.
1: Oui, donc on voit sur cette pochette, je tiens ma fille dans les bras, et elle-même a une pelote un peu dans ses bras. On regarde chacun dans une direction différente, mais je trouve qu'il s'en dégage une certaine sérénité et un peu une confiance, pour reprendre un des titres de l'album. Voilà, c'était un peu... effectivement, pour reprendre le titre de l'album, Ce qui nous lie, avec la pelote rouge là, et puis en même temps comment on essaye de regarder dans des directions qui sont parfois pas les mêmes, mais comment on construit une relation avec un enfant. Voilà, ça, pour moi ça parlait un peu de tout ça, cette pochette.
0: C'est qui réalise la photo?
1: C'est David Desremaux qui est le directeur, enfin le qui publie la revue Hexagone. Et donc l'artwork a été fait par Flavie Gibral. Et voilà, c'est eux deux qui ont fait les photos et la création. On a été faire ça à Dinan, là, voilà, chez eux. Voilà, pour moi, ça parle bien quand même de ce dont parlent les chansons, cette pochette.
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0: Les mots, là, on vient d'écouter quelques secondes du titre « Qu'est-ce que t'as donné aujourd'hui ?» C'est une question que l'on pourrait peut-être se poser, alors peut-être même plus souvent, pour être un peu plus dans le partage, des fois.
1: Oui, je trouve que souvent, on s'agite, on fait plein de choses. Parfois, on est pris dans notre vie professionnelle, dans des vies de famille un peu à 100 à l'heure, là, dans nos vies. Et voilà, j'avais envie de poser un peu ces questions. Des fois, je trouve qu'on perd de vue un peu l'essentiel, ou en tout cas, c'est toujours pareil. Pour moi, essayer de faire du lien et de faire des choses avec les autres, c'est important. Donc, on essaye ici, dans notre vie, de faire des chantiers avec les gens, d'avoir une vie sociale où on fait des choses ensemble. Ça me paraît essentiel. Et des fois, on perd un peu ça de vue. Et donc, j'avais envie, par cette chanson qui s'appelle « Qu'est-ce que t'as donné aujourd'hui ?», de remettre ça un peu au centre. Voilà, finalement, est-ce que c'est le plus important, c'est pas de donner des choses aux autres et d'être dans le lien aussi de cette façon-là.
0: Pour se procurer cette EP, comment ça fonctionne? Est-ce que, je sais pas, il y a un site internet pour avoir des infos, par exemple, ou les réseaux sociaux?
1: Ouais, il y a un Bandcamp qui s'appelle Les Mots, et on peut aller commander directement en ligne le CD physique ou autrement, juste commander les titres en numérique. Et sinon, il est sur toutes les plateformes depuis début avril, donc on peut le trouver également sur l'ensemble des plateformes.
0: Et est-ce que l'on peut te retrouver en concert? Je sais pas, est-ce qu'il y a des dates qui arrivent?
1: Alors, pas trop pour l'instant là sur l'été, mais à l'automne, là j'aurai plusieurs dates à Rennes et principalement en Bretagne. Donc, faut regarder les réseaux sociaux, les mots sur Instagram et Facebook, et vous aurez l'ensemble des dates à l'automne. Il y en aura en septembre, octobre, un peu partout en Bretagne.
0: D'accord. En Bretagne pour commencer, et puis j'imagine qu'après, s'il y a des demandes pour jouer ailleurs, tu es mobile.
1: Oui, bien sûr. Ouais. Je joue actuellement avec Nicolas Martin, qui est un claviériste là, et donc on se déplace effectivement partout où on veut bien nous écouter. Et puis le spectacle est un peu, c'est un format spectacle, et j'aime bien que il y a des chansons inédites qui sont pas sur l'EP, il y a des textes aussi inédits. J'aime bien que moi qui ai un fil dans les spectacles, que ce soit pas des simples tours de chant. Et donc effectivement, en général, ça raconte une histoire autour du lien, toujours pareil, en rajoutant des textes, des chansons inédites, quelques reprises pour essayer de créer une histoire autour de ce spectacle.
0: Eh bien, on suivra tout ça sur tous tes réseaux sociaux, les réseaux sociaux de Les Mots. Merci beaucoup d'avoir été avec nous. Moi, j'aimerais qu'on se quitte en chanson, si tu le veux, bien sûr. J'aimerais que tu nous partages une chanson coup de cœur que tu écoutes depuis toujours, ou une chanson que tu écoutais aujourd'hui. Voilà, c'est ton choix musical et on se quitte avec.
1: Moi, j'aime beaucoup écouter une chanson de Ben Mazoué qui s'appelle « Les jours heureux », qui, je trouve, est une belle philosophie de vie.
0: Eh bien, on se quitte avec ce titre. Merci beaucoup, Les Mots, d'avoir été avec nous aujourd'hui. Je rappelle que ton nouvel EP, Ce qui nous lie, est sorti le 3 avril. Toutes les infos sur les réseaux sociaux de Les Mots, et également l'EP dispo sur toutes les plateformes. Merci beaucoup et à très bientôt.
1: Merci.
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23 ans. 23 ans sans album, alors oui, on peut dire que c'est un événement. Claude Sicre a sorti le 29 mai le disque titré « Ingénieur en folklore » depuis 1978. Dans cet album, il a tout mis, les chansons, les échappées, les discours, les détours. Cela fait donc un double album et même un triple pour la version numérique. Avec Claude Sicre, c'est une histoire musicale et d'écriture qui se déroule, avec notamment la carrière des Fabulous Troubadours et l'écriture du répertoire des Bombes de Bâle, entre autres. Il y a 3 ans, Francis Cabrel a sorti le titre « Un morceau de Sicre », double hommage à Toulouse et à Claude lui-même. Francis Cabrel a ouvert son studio à Claude Sicre, appelé quelques musiciens et prêté sa voix ça et là, comme dans le titre « Je me meurs de soif » que l'on vient d'écouter. Un album à découvrir absolument, d'ailleurs, pour poursuivre la découverte, on écoute le titre « Si le bien était le mal », balade d'un condamné.

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0: Avec ce titre et ce nouvel album de Claude Sicre, eh bien nous arrivons à la fin de Chansomania, à la fin de cet épisode et à la fin de cette saison. Je tiens à te remercier, tout d'abord toi qui es à l'écoute, qui viens de découvrir l'émission ou qui est là depuis plein de mois, voire d'années, parce que l'émission a déjà un peu d'historique. Et je tiens aussi à remercier bien évidemment ta radio préférée qui diffuse Chansomania, parce que s'il n'y a pas de diffusion de Chansomania, eh bien il n'y a pas de Chansomania qui arrive à tes oreilles, donc il n'y a pas de Chansomania, bien évidemment. C'est ta radio préférée que tu écoutes et tu as bien raison d'écouter ta radio préférée. D'ailleurs, reste à l'écoute tout l'été. Chansomania n'est plus là, mais ta radio reste sur les ondes, bien évidemment. Je t'espère à la rentrée, tout bronzé, en pleine forme, en ayant écouté plein de musique, en ayant vu, pourquoi pas, des concerts, en ayant fait des festivals, en t'étant reposé, si c'est le cas, si tu peux prendre des vacances. Et en tout cas, moi, j'aurai un grand plaisir à te retrouver à la rentrée. Si tu es en manque de Chansomania, ce que je peux allègrement comprendre, eh bien tu trouveras tous les podcasts sur toutes les plateformes de podcasts et toutes les plateformes musicales. Il y a aussi ces mêmes podcasts sur le site sebdihl.fr. Cela s'écrit sebdihl.fr. Là, tu as les podcasts et il y a aussi plein d'infos. N'hésite pas à farfouiller, à te balader. Tu as tout l'été pour ça. Allez, on se quitte là pour quelques semaines et on se quitte en chanson vinyle avec aujourd'hui Hervé Villard, Capri, c'est fini. Bye. Il était long celui-là.
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